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2: Bravo.
0: Et voilà, merci.
3: Merci à toi, Julien Soloviev, sur les ondes d'Oxygène FM. Merci beaucoup.

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3: Dans son spectacle Bouche décousue, en partie inspiré par la rencontre avec Maateb Ghorbani, poétesse iranienne réfugiée en France, Céline Mistral rend un vibrant hommage à toutes celles qui façonnent leur liberté et leur destin. De l'Iran à l'Occitanie, le spectacle Bouche décousue tisse des liens entre poésie et broderie. Céline Mistral, artiste comédienne, chanteuse et musicienne.
4: Ça a commencé par les troubadours, précisément les troubaïrites. Les femmes troubadours. Quand j'ai découvert il y a 20 ans qu'elles avaient écrit et qu'elles pouvaient avoir cette place dans la société à une période du Moyen-Âge en Occitanie et uniquement en Occitanie, et ça m'a lancée pour mettre en musique et en lumière la poésie féminine. Et puis après, avec le temps, je suis arrivée jusqu'en Iran, en passant par l'Aveyron, parce que j'ai découvert qu'en Aveyron, il y avait une poétesse, Julienne Séguré, dite Kaleliou, qui a écrit un hommage en occitan à Omar Khayyam, un grand poète du XIe siècle persan. Et suite au soulèvement Femmes, Vie, Liberté qui a eu lieu en 2022 après la mort de Mahsa Jina Amini, j'ai découvert la poésie persane au féminin. Et puis j'ai rencontré Maateb Ghorbani, une poétesse iranienne qui a mon âge et qui a vécu pas mal de péripéties dans son pays et qui est arrivée jusqu'en France pour continuer à écrire sa poésie. Et avec elle, j'ai découvert tout le monde des poétesses iraniennes et j'ai eu envie de les colporter jusqu'ici pour les faire connaître et pour leur donner une voix. Et j'ai créé un lien entre mon histoire personnelle, en fait, mon histoire familiale et la place des femmes, et puis ce que vivent ces femmes là-bas, en Iran, et partout dans le monde d'ailleurs. On a l'impression que les choses sont acquises, mais on se rend compte que selon les contextes politiques, les choses peuvent changer très très vite. Et c'est ça que j'ai eu envie de mettre en avant. En plus de ça, vis-à-vis de la recherche et du travail que fait ma grand-mère à Marseille, en Provence, autour du bouti, qui est une tradition de couture ancestrale marseillaise qui se perd et qui est un art magnifique. J'ai eu envie de créer un lien entre la broderie et la poésie, qui sont des arts souvent féminins, en tout cas pour le travail d'aiguille, les travaux d'aiguille, et qui, la broderie a représenté l'entrée en écriture à certaines femmes qui ont commencé à écrire en brodant. Et donc voilà, j'ai fait ce lien et comme tout texte est un tissu, une trame de mots, voilà comment s'est créé ce lien entre poésie et broderie de l'Iran à l'Occitanie au féminin.
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0: Il est 8h en temps universel. 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
2: À la une, la finale de l'Eurovision sous haute tension. Ce soir, ce concours de chant européen est boycotté par 5 pays qui dénoncent la participation d'Israël. Israël qui poursuivait hier ses frappes dans le sud du Liban alors que la trêve a été prolongée de 45 jours. Une trêve étendue après des négociations donc à Washington. Le président américain, lui, rentre d'une visite en Chine. Donald Trump affirme que son homologue est prêt à aider pour rouvrir le détroit d'Hormuz. Rien de confirmé à Pékin et les marchés ne sont pas rassurés. Les analyses se poursuivent autour de cette nouvelle épidémie d'Ebola en RDC et en Ouganda. Le variant détecté est peu connu et n'avait pas été observé depuis 2012. Et puis l'inquiétude des Sénégalais autour du projet immobilier du Lac Rose. Projet qui risque d'endommager l'écosystème local. La population espère encore faire reculer les autorités. Manifestation prévue aujourd'hui à Vienne, en Autriche. C'est là-bas qu'aura lieu la finale de l'Eurovision. Ce soir, ce grand concours européen de la chanson. Manifestation contre la participation d'Israël. Plusieurs pays boycottent pour la même raison l'événement, en raison des frappes israéliennes sur Gaza qui ont fait plus de 72 000 morts. Olivier Roger, le concours se tient donc sous haute tension.
3: Tribune artistique, mais aussi sociétale et politique, le concours de l'Eurovision a souvent été l'occasion de polémiques, mais jamais le grand rendez-vous annuel de la chanson européenne n'avait fait l'objet d'un tel vent de contestation. Un vent qui s'est levé en Angleterre avec la pétition signée par les grands noms du showbiz britannique, un millier de signatures au bas d'un document intitulé « No Music for Genocide ». Plus grave, trois pays, l'Espagne, l'Irlande et la Slovénie, boycottent la manifestation et ne la retransmettent pas, deux autres la diffusent sans y participer. Les Pays-Bas et l'Islande. Des ONG de défense des droits humains ont-elles aussi questionné la participation de l'État hébreu ? Ainsi, Amnesty International accuse l'Eurovision de lâcheté pour n'avoir pas exclu Israël, comme elle l'avait fait en 2022 pour la Russie. À Vienne, des manifestations et des contre-manifestations ont émaillé les demi-finales cette semaine. Durant la première demi-finale, quatre personnes ont été expulsées de la salle après avoir perturbé la prestation du candidat israélien. La capitale autrichienne vivra ce soir l'événement sous haute sécurité, les organisateurs redoutant notamment des cyberattaques.
2: Et on parlait de cette Eurovision sous tension avec notre invité ce matin sur RFI, Fabien Randan, journaliste spécialiste de l'Eurovision, entretien à écouter sur notre site et notre application. La participation d'Israël donc provoque une vive polémique. Israël qui poursuit ses frappes au Liban malgré la prolongation de la trêve. Trêve étendue hier de 45 jours supplémentaires à l'issue de négociations entre Israël et le Liban. Ça se passait à Washington, Vincent Souriau.
4: La diplomatie américaine se fixe trois objectifs. Une paix durable, une reconnaissance mutuelle de souveraineté et d'intégrité territoriale entre Israël et le Liban et une véritable sécurisation de la frontière entre les deux pays. Pour y parvenir, en plus de ces discussions politiques, les États-Unis annoncent la mise en place d'un processus militaire, une forme de dialogue entre l'armée libanaise et l'armée israélienne, dont on ignore encore la nature, mais qui sera chapeauté par le Pentagone et devrait entrer en vigueur dans deux semaines, le 29 mai. La délégation libanaise se félicite dans un communiqué des résultats obtenus hier. Mais elle insiste sur un point central, l'adoption d'un mécanisme de contrôle du processus de paix soutenu par les États-Unis pour garantir l'ensemble des engagements pris à Washington. Côté israélien, l'ambassadeur de l'État hébreu parle de discussions franches et constructives. Il y aura des hauts et des bas, dit-il, mais nous avons de grandes chances de succès. Vincent Souriau, Washington RFI.
2: Une trêve sur le papier donc, puisqu'au moins 6 personnes sont mortes hier dans des frappes dans le sud du Liban. Israël divisé le Hezbollah, le mouvement chiite continue d'envoyer des roquettes vers les positions israéliennes. Le président américain, lui, rentre d'une visite en Chine, mais sa rencontre avec son homologue Xi Jinping n'a pas apaisé les inquiétudes des marchés en l'absence d'avancées sur le détroit d'Hormuz. Les prix du pétrole ont poursuivi leur hausse hier, tout comme les taux d'intérêt. Les bourses mondiales, elles, ont fini dans le rouge. Donald Trump assure que son homologue chinois est prêt à aider à rouvrir le détroit d'Hormuz. Mais les déclarations officielles chinoises ne font pas mention de cela. D'ailleurs, que peut la Chine dans la crise du détroit d'Hormuz ? Élément de réponse avec Clément Terme, spécialiste de l'Iran.
5: La Chine peut adopter deux stratégies différentes. Soit elle fait une grande négociation avec l'administration Trump et à ce moment-là, elle sacrifie en partie sa relation avec la République islamique pour obtenir d'autres avantages auprès de l'administration Trump, au niveau des tarifs douaniers, par exemple, ou de Taïwan, ou, de notre côté, elle peut aussi travailler à la structuration d'un ordre international post-occidental en négociant directement avec la République islamique le passage des bateaux chinois dans le détroit d'Ormuz. Donc, effectivement, la Chine a des facteurs, disons, de solutions pour l'administration Trump. Si elle veut éviter l'escalade militaire, doit obtenir un accord avec la Chine. Et il faut noter, in fine, que obtenir un accord avec la Chine est plus facile pour l'administration Trump au niveau de la politique interne américaine par rapport à obtenir un accord avec l'Iran auquel le Congrès et une partie des républicains seraient obstacles.
2: Le spécialiste de l'Iran, Clément Terme, il répondait aux questions de Nicolas Falaise. Après la visite du président américain, c'est le président russe qui s'apprête à se rendre en Chine. Vladimir Poutine s'y rendra les 19 et 20 mai, donc mercredi et jeudi prochain. Visite confirmée par le Kremlin ce matin qui affirme que les deux pays discuteront des moyens pour, je cite, renforcer davantage leur partenariat global et leur coopération stratégique. Si la Chine appelle régulièrement à des pourparlers de paix entre la Russie et l'Ukraine, elle n'a jamais condamné Moscou pour son invasion à grande échelle, lancée en février 2022. En bref, la justice française va se pencher sur la mort du journaliste saoudien Jamal Khashoggi. Il a été assassiné en 2018. Des sources confirment ce matin à l'AFP qu'un juge va enquêter en France, donc après une plainte déposée contre le prince héritier saoudien Mohamed Ben Salman. Les scientifiques poursuivent leurs recherches après l'apparition d'une nouvelle épidémie d'Ebola déclarée en République démocratique du Congo et en Ouganda, annonce de l'Africa CDC, le Centre africain de contrôle et de prévention des maladies. Le virus pourrait avoir circulé dès le mois d'avril dans l'est de la RDC en Ituri. Il y a jusque-là, sur 246 cas suspects, 80 morts. Un décès aussi en Ouganda voisin d'un homme qui s'était rendu en RDC. Selon les analyses, cette épidémie d'Ebola vient de la souche Bundibugyo, qui n'avait pas été détectée depuis 2012. Cette souche a été moins étudiée que les deux autres et il n'y a à ce jour aucun vaccin disponible. RFI, 8h07 à Dakar, au Sénégal. Un projet touristique suscite la polémique. La pose de la première pierre de la nouvelle ville verte du lac Rose est prévue mercredi. Ce site à 40 km de Dakar est réputé pour la couleur de son lac et attire de nombreux visiteurs. Le projet immobilier porté par la société égyptienne Casa Orascom prévoit la construction de 10 000 logements modernes répartis sur 216 hectares jusque sur les dunes entre le lac et l'océan. Et c'est bien ce qui inquiète les habitants du secteur, Pauline Troquier.
6: Avec la pose de cette première pierre, le signal envoyé est clair. Les acheteurs peuvent désormais se positionner pour des studios ou villas haut de gamme, tous délivrés sur plan. Malgré les résistances locales, les travaux de la nouvelle ville verte sont donc prêts à démarrer. Publications sur les réseaux sociaux, rassemblements sur le terrain, coups de fil aux autorités. Ces dernières heures, Ibrahim Mbaye espère encore faire reculer l'État à l'origine de ce projet. Pour le président de l'Art Lac Rose, protéger le Lac Rose en Wolof, ce chantier menace l'écosystème du site et avec lui 6000 travailleurs. Tous dépendent de la préservation du lac, comme les ramasseurs de sel ou encore les opérateurs touristiques.
7: Même le nom du ville verte, c'est une expression pour essayer de leurrer un peu la population en disant qu'ils vont faire une ville intelligente, une ville écologique. Nous, population qui habite ici, on sait que c'est impossible. Tout ce site, donc, on a les dunes de sa

0: festival de cinéma pour terminer ce journal. La journée d'hier a été marquée par une surprise, la remise d'une palme d'or d'honneur à l'acteur américain John Travolta, présent sur la croisette pour présenter son premier film en tant que réalisateur. Les films en compétition projetés aujourd'hui sont très attendus, avec celui de l'américain James Gray et son polar Paper Tiger, le japonais Hirokazu Koreeda qui a déjà remporté la palme d'or, concours lui avec son long métrage Ship in the Box. Et puis l'espagnol Rodrigo Sorogoyen présentera L'être aimé avec Javier Bardem dans le rôle principal. On revient sur ses projections cannoises dans tous les cinémas du monde à 15h10 temps universel sur RFI. Pour l'heure, il est 8h10 en temps universel.
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0: Et c'est parti pour Regard Explorateur sur Oxygène FM. Et bon, toujours avec moi autour de la table, c'est la sérieuse professeure Maya.
1: Bonjour à tous et à toutes. Ça te fait rire à chaque fois, toi.
2: C'est le mot sérieuse.
1: Ah, c'est ça.
3: De ouf, enfin, sérieuse, parce que après, franchement...
0: Évidemment, c'est relatif. Et, quand vous écouterez son show musical, vous comprendrez pourquoi c'est moins sérieux, du coup. Voilà. Et ensuite, évidemment, on a, avec sa voix douce et qui nous entraîne vers des horizons spirituels, Violaine.
2: Bonjour.
0: Ça va, Violaine?
2: Ah oui, ça va très très bien.
0: Et enfin... Celui qui nous a manqué, l'émission précédente, hein, notre fou testeur des plateformes multimédia, numérique et accessibilité, Evans.
4: Bonjour à tous.
0: Bon, ça va, Evans?
4: Ouais, ça va. Ouais, ça va, ça va.
0: Tu sais que tu nous as manqué la dernière émission.
4: De ouf, moi aussi.
0: Ah ouais, ça avait un sacré trou, je te garantis qu'on n'a pas t'engagé. Voilà. Et notre invité du jour.
1: Qui n'est pas autour de la table.
0: Qui n'est pas autour de la table, que nous recevons par téléphone et qui va faire notre émission avec nous. C'est Bruno Gendron, c'est le président de la FAF, c'est la Fédération des aveugles et amblyopes de France, et que nous aurons en deuxième partie. On va lui poser quelques questions. Bonjour Bruno Gendron.
5: Bonjour à toutes et à tous. Oui. Ravi d'être avec vous.
0: Et bien nous aussi.
5: À distance.
0: Ouais, c'est bien, c'est une opportunité exceptionnelle qu'on peut avoir de vous avoir avec nous aujourd'hui. Et on va, ben voilà, en deuxième partie d'émission, on va un peu, c'est après la chronique de Maya, on va discuter un peu ensemble. On va parler de quelque chose, le parcours, qu'est-ce qu'est la FAF, voilà, plein de petites choses sympathiques entre nous. Voilà.
5: Avec grand plaisir.
0: Alors, on va commencer de suite.
1: Bouche-toi les oreilles, Bruno.
0: Ouais. Ouais, parce qu'on n'y voit pas, mais malheureusement, on n'est pas tous sourds. Et le choix musical de Maya.
4: Le choix musical de Maya,
1: ça va envoyer du bois.

0: Et oui, c'est une nouvelle source d'énergie.
1: Ouais. C'est clair.
0: Ça pourrait servir à faire avancer les véhicules, peut-être, dans la vie, à coup de basse.
1: Bon, et sans juste espérer qu'on est interdit de Bruno en cours de route.
0: C'est un petit conseil pour les constructeurs automobiles. Essayez de faire avancer les véhicules avec de la techno. Ça pourrait marcher, économique, peut-être. Hein.
2: Bruno, ça va, ton téléphone ne s'est pas cassé.
3: Pas du tout.
1: Heureusement.
0: Bah, vous êtes toujours sur Oxygène FM et c'est toujours un regard d'explorateur.
1: Ouais.
0: Au cas où, des fois, parce que dans le doute, c'est dit, on est dans une rave là, on s'est trompé d'endroit. Bon, c'est sympa quand même. Bon, après voilà, ça change, c'est bien. On parlait justement en off des effets vibratoires pour ceux qui ont des problèmes. Mais en fait, voilà, quoi, avec Maya, on partage le même handicap, celui de la déficience auditive. Et c'est vrai que ce genre de musique-là, même si ça peut paraître bizarre et peut-être incommodant pour beaucoup de personnes, en tout cas pour nous, ça nous apporte une sorte de à travers la vibration, oui. À travers la vibration des gros sons, de ces sons-là.
2: Avec les basses.
0: Exactement. En fait, ça nous donne un accès, une accessibilité à la musique.
2: Qui est différente.
0: Alors déjà qu'on n'a pas, déjà que pour moi, il n'y a plus l'image. Alors si le son il est pourri, il faut bien qu'on ait quelque chose pour un peu compenser quelque part. Voilà. Donc, professeur Maya.
2: Oui. Aujourd'hui, on va parler de l'évolution.
0: De l'évolution ?
2: Oui. On nous dit que l'homme descend du singe.
0: Oui. Non, il descend du cochon.
2: Alors, toi, t'as lu
0: Quand
2: du Weber.
0: Quand on voit certains hommes, des fois.
2: Ah, pardon. Je croyais que t'avais lu du Weber. Mais certains essaient visiblement de remonter dans l'arbre à toute vitesse. Mm-hmm. Alors, il y a 10 génies qui ont amélioré l'humanité en la quittant de la manière la plus absurde possible depuis l'an 2000. En fait, on est parti sur les Darwin Awards. Darwin Awards, vous connaissez ?
0: Oui, c'est l'évolution de Darwin.
2: Darwin Awards.
4: C'est la récompense de Darwin ? Non, je ne connais pas.
2: Non, c'est les morts les morts
1: les morts insolites.
4: Les morts insolites.
2: Au Royaume-Uni, en 2010, il y a un millionnaire qui a été trahi pour son invention. C'est l'ironie extrême, le sommet du fall technologique. Du fall. D'accord, enfin, fall. Jimmy Esselden, un homme très brillant, riche, il a acheté une société qui produit des engins électriques à deux roues censés être ultra sécurisés. En 2010, il se promène donc sur sa propriété au bord d'une falaise sur un Segway. Vous voyez ce que c'est ?
1: Un Segway ?
2: Ouais.
0: Oui, à peu près.
2: Il croise un promeneur.

0: C'est bien ça. On n'y va pas en vélo électrique là-bas. Là.
1: Voilà, un pasteur a voulu prouver que c'est à ses fidèles que la Bible c'était du solide, quoi. D'accord. C'est pas des conneries qu'ils disent dans la Bible. Marcher sur l'eau. Il l'a fait, le type. Il a traversé la rivière. Sauf que dans cette rivière, il y avait des crocodiles. Buffet à volonté, messieurs, crocodiles.
2: Ah, ouais, d'accord.
0: Il a marché dessus pour marcher, pour faire croire.
1: Il s'est un peu fait bouffer.
3: Et ça, c'était écrit dans la Bible, que tu te fais bouffer par les crocodiles.
0: Non, pas marcher sur les crocos. Hein.
1: Alors,
0: Jesus, il a fait ça dans un endroit où il n'y avait pas de crocos.
1: En 2008, aux États-Unis, est-ce que vous connaissez le ghost riding?
3: Non.
0: Ghost phantom?
1: Ghost phantom, riding, je sais pas.
0: C'est course, riding, c'est course, tu grimpes les fantômes.
1: Je suis nul en anglais.
0: Tu rides, c'est
2: ghost
0: ride.
2: Riding.
1: En fait, c'est une mode sur YouTube qui consiste à sortir de ta voiture pendant qu'elle roule à vitesse ralentie, et toi, tu danses à côté.
0: Et tu reviens après dans la voiture.
1: Voilà. Et aux États-Unis, un jeune de 18 ans, un peu kamikaze sans doute, légèrement inconscient, parce qu'il faut quand même être inconscient pour faire ça quand même, hein, déjà, à la base, hein, disons-le. Il est donc, il enclenche son régulateur de vitesse, il descend du véhicule en marche. Ouais, il danse à côté, il danse à côté, sauf qu'il a oublié un petit détail, c'est que la route tournait. Mmh. La voiture, elle est allée tout droit. Lui, il a voulu remonter dans la voiture vite d'arrodard pour essayer de faire tourner son véhicule, sauf qu'il s'est gamélé et la voiture lui a roulé dessus.
2: Ah ouais, d'accord.
1: Voilà, voilà, voilà.
0: Ouais. Bon, il faut éviter de faire un ghost riding à 110 km à l'heure.
1: Il faut éviter tout court.
0: Ou alors, il faut vraiment être un bon danseur. Hein.
1: En 2014, au Portugal. Alors, est-ce que vous savez, bon, tout le monde fait des selfies, ou presque. Mais les selfies, c'est dangereux.
0: C'est quoi une selfie?
1: Un selfie, c'est quand tu te prends en photo tout seul avec ton téléphone, là tu le mets face à toi. Et...
2: Tu te prends de face, ouais.
0: Ah ouais, non, je suis pas assez malheureux pour faire ça.
1: Ouais, ben, malheureux, j'adore. ça a un peu un lien avec l'émission de la dernière fois où je parlais, mais bref. Et du coup, en fait, souvent, voilà, on part en voyage, hein, on prend son téléphone, on se met avec une superbe, le monument qu'on veut visiter, tout ça, on se prend en photo avec le monument derrière et tout. On fait les bobos sur Facebook, sur TikTok, Instagram et compagnie. Et en fait, c'est ce qu'ils ont voulu, faire... au Portugal, c'est un couple de Polonais et ils étaient au bord des falaises de Cabo d'Arroca.
0: Ils étaient dans le sud, là, non, en Algarve, non, dans le coin, c'est là où il y a des falaises, je crois.
1: Ouais, voilà, Cabo d'Arroca. Et pour avoir le meilleur angle possible, ils ont franchi la barrière de sécurité. Déjà, il ne faut pas être très futé pour faire ça. Et puis ils ont reculé, et puis ils ont fait une chute de 80 mètres.
2: Ah, waouh! Voilà! D'accord!
0: Même vous rassure, le téléphone en arrière.
1: Tout ça pour avoir le plus beau selfie sur Facebook. Faut quand même être. Enfin bon, joker! Allez, on part en République tchèque en 2006.
0: Ah ouais! Alors, c'est bien la République tchèque.
1: Nous avons un voleur quand même, hein, qui est balèze. Mais qui est mort. Mais il est balèze. Mais il est mort.
0: Avant ou après?
1: Il est mort après.
0: Ah.
1: Voilà. Allez.
0: Et qu'est-ce qu'il a volé, ce voleur?
1: Qu'est-ce qu'il a volé dans une usine désaffectée?
0: Il devait rester des l'outillage abandonné ou des choses comme ça, non?
1: Non.
3: Des fûts de produits toxiques?
0: Ah, ouais. Non. Ah, ouais.
1: Des
0: ouais,
1: tordus, toi aussi, quand même.
0: un peu genre la Roger Rabbit, tu sais, quand il ouvre la trempette.
1: Ah oui.
0: Tu te rappelles de cette séquence? Ce genre de produit-là, quoi.
1: Non. En fait, il a tout simplement voulu voler un câble.
2: Un câble?
1: Oui, un câble d'électricité, enfin les gros câbles, là. Oui,
0: un cuivre.
2: Ouais, ouais.
1: Voilà, un cuivre pour avoir le cuivre.
0: Ouais,
1: tu connais, Evans, tu connais les câbles en cuivre.
2: Oui.
1: Et, et en fait, cette espèce de couillon qu'il me fait dire... il était en train de scier donc pour récupérer le câble, sauf que ce qu'il n'a pas calculé, c'était que le câble qu'il était en train de couper
0: était
1: le câble qui maintenait l'ascenseur en haut, au-dessus de sa tête.
3: Ah oui.
2: Voilà. Du coup, j'imagine bien la scène, j'imagine que l'ascenseur est descendu là.

0: coup sec voilà. Et quand ça le condamne
1: 500 kilos sur la tronche.
2: Donc on peut présumer à croire qu'il a réussi son opération de finir de sectionner le câble.
1: Voilà, il a fini de sectionner le câble, par contre il n'est pas parti avec. États-Unis, ouais. 2002. Deux jeunes qui s'ennuyaient dans une ferme du Nebraska ont décidé de jouer à la Chicken Race.
2: Ouais, bon, ils viennent du Nebraska aussi.
1: Chicken Race.
3: La course aux poulets.
0: C'est ce que j'allais dire, je l'ai dit en ce moment.
2: La course des poulets.
0: Ouais.
1: Alors, c'est pas tout à fait ça. En fait, c'est vous savez, quand vous avez plein de poules sur un chemin, vous passez en vélo ou à pied, il y a toutes les poules qui s'éparpillent. Mmh. Ouais, mais en fait, c'est un peu le même genre de truc, mais avec un train de marchandises. Et sauf que c'est pas des poules, c'est leur bagnole.
0: Ah ouais, d'accord.
1: Voilà. Donc en fait, tu te mets sur les rails de la du train avec ta voiture. T'attends que le train arrive et tu dois démarrer au dernier moment pour dégager ton véhicule. Sauf qu'il faut être très bon. Parce que le train, il peut arriver à 100 km/h. Voilà. Ouais. Ils ont perdu.
2: Ah, c'est le train qui a gagné.
1: C'est le train qui a gagné.
3: Mais par contre, le train, il a dû être défoncé.
1: Ah, ouais. C'était un train de marchandises, donc ouais. Pas dit, quoi. Parce que comme c'était une voiture, tout dépend de la voiture, c'est pas dit.
2: Ah, ouais. En 2002, encore, ça va, il y avait encore peut-être des voitures un peu résistantes, mais bon, ouais. À l'impact contre un train, on ne gagne pas.
3: Alors,
2: même.
3: S'il vous plaît, ne faites pas ça avec les trains de passagers, parce que ça crée des retards à la SNCF.
0: Ouais, c'est clair.
1: Je crois qu'ils ont besoin de ça, la SNCF.
2: Non, mais c'est surtout que Violaine, elle prend le train, donc elle veut pas de retard.
3: Non.
2: Sinon, elle va rater l'enregistrement de l'émission et ça ne le fait pas, quoi. Voilà. Mais il faut savoir aussi, je crois que c'est quelque chose qui n'est plus possible de faire maintenant, parce que sur les rails aujourd'hui, n'importe où tu te positionnes, il y a des capteurs un peu partout qui signalent qu'il y a un obstacle sur la voie, et donc du coup le train il s'arrête en gare ou il s'arrête dans la section, parce qu'en fait les voies c'est fait par section, et donc le train va s'arrêter automatiquement parce qu'il aura un signal de feu rouge.
1: Disons qu'il y a eu tellement d'accidents.
2: Ouais, voilà. Donc je pense que... voilà.
1: Et puis après, il y a tellement d'inconscients. Le feu est vert, vite, je passe. Oh, mais il y a des bouchons devant, c'est pas grave. Je m'arrête sur la voie ferrée.
0: C'est pas une bonne idée.
1: Réfléchissez, les gars, réfléchissez.
2: C'est arrivé à ma prof de français, ça.
1: Et alors, elle fait...
2: que j'embrasse beaucoup parce que
1: c'était au lycée, non?
2: Ouais, c'était à l'époque.
1: Parce que moi,
2: elle s'est retrouvée coincée sur la voie ferrée quand ça s'est fermé parce qu'il y avait la queue, les bouchons.
1: Voilà, exact.
2: Et je crois qu'elle a calé ou quelque chose comme ça. Donc je l'embrasse beaucoup, ma prof de français, si elle se souvient de moi.
1: Je m'en souviens, ouais, de cette histoire. J'étais au lycée aussi. Ouais. Oui, parce qu'avec Serge, on est de la même génération. On a fréquenté un peu les mêmes lieux à l'époque. Voilà. Allez, on part maintenant, on retourne aux États-Unis. On y était déjà.
2: Oui, vas-y, parce que
1: les États-Unis sont balèzes quand même. Hein.
2: Profite-en parce que bientôt on n'y retournera plus, là, vu comment ça part, là, les choses. Donc, allez.
1: Donc, aux États-Unis, vous savez que les frelons asiatiques, c'est un peu partout.
2: Ah, me dis pas qu'il y a des frelons américains aussi.
1: Non.
2: Ah, ouf.
1: Non.
2: Il manquait plus que ça, quoi.
1: Mais quand t'as un nid de frelons asiatiques, tu fais quoi? Quand t'as un nid de frelons asiatiques chez toi?
2: Ah, je me barre, moi.
1: T'appelles la mairie, elle va faire venir un professionnel.
2: Ah, moi, non, je le fais, direct.
1: Oui, ben fais-le, vas-y, je t'en prie.
2: De toute façon, je le vois pas, alors.
1: Mais justement, s'ils vont t'attaquer, tu vas voir. Mais en fait, c'est ce qu'a fait le gars aux États-Unis, là. Il a mis un nid de frelons dans son jardin. Et plutôt que d'appeler des professionnels, il a fabriqué un lance-flamme maison. Avec une bombe de peinture et un briquet.
0: Ok.
1: T'appuies sur l'aérosol, tu mets la flamme devant l'aérosol et ça te fait une méga flamme.
2: Et t'as un petit lance-flamme, oui.
1: Voilà, le truc légèrement dangereux. Parce que quand il y a un retour de flamme, la bombe, elle t'explose.
2: C'est ça. Parce
0: elle t'explose à la gueule.
2: Ouais, en fait, tu peux le faire, mais enfin, pas longtemps, parce que la flamme, si elle commence à gagner, elle s'approche du bec, et puis ça commence à chauffer ton aérosol, et oui, en effet, il peut te péter dans les doigts.
1: Du coup, le type, ben, il était en flamme, donc il essayait de s'éteindre le feu, et les frelons, en attendant, ils le piquaient parce qu'ils se sont fait déranger.
2: Ah, les frelons, ils faisaient « on va te sauver, on va te sauver !» Bouge pas.
1: Voilà, voilà, voilà. Maintenant, l'Allemagne.
2: Il venait du Nebraska aussi, il faut dire. C'est peut-être pas le coin où les Anglais sont, les Américains sont les plus futés. Enfin, je sais pas, après, je connais pas, mais...
1: Je me pose des questions. Bon, enfin, bref. Allemagne 2015. Enfin, je suis pas anti-américaine, hein. D'accord. Je suis anti-con.
2: Ça, malheureusement, il y en a partout, je crois. Hein.
1: De toute façon, t'es toujours le con de quelqu'un, en plus. Donc. Allemagne en 2015. Alors, c'est un fan d'histoire qui s'est fabriqué une armure en plaque d'acier dans son garage. Excellent.
0: Ouais.
1: L'idée est sympa, justement.
0: Ouais.
1: Donc, il s'inspire de bouquins, tout ça, pour faire un truc. Et après, quand même, ben, il a voulu tester si son armure pouvait arrêter les balles de pistolet. Et donc, il a demandé à son meilleur ami de lui tirer dessus à bout portant. Alors déjà, l'ami, je pense qu'il est un peu con de faire ça. Et le truc, c'est que le gars qui a fabriqué l'armure, il a dit « Ouais, mais t'inquiète, l'acier, ça arrête tout, machin et tout.
0: » Il faisait le mariole, quoi.
1: Voilà, sauf que l'acier de bricolage n'a pas les propriétés du blindage militaire, voilà.
2: C'est ça, c'est pas trempé de la même façon, quoi.
1: Voilà. Bon, ils sont plus copains depuis. On se comprend. Il y en a un qui est mort, pas l'autre.
2: Et voilà. Et oui, c'est ce que je pensais. Quoi. Celui qui avait l'armure est mort, je parie. À moins que ce soit l'autre, si la balle a rebondi, remarque. Hein.
1: Non, la balle n'a pas rebondi. Ah, bon. Brésil 2015.
2: Brésil.
1: Donc, il y a un couple qui suivait sagement son GPS pour aller au resto. Il y a la pluie qui s'est trompée, qui les a envoyés en plein milieu d'une favela hyper dangereuse.
0: Et
1: les favelas, vous savez ce que c'est ces fameux quartiers.
2: C'est les bidonvilles autour des villes en général.
1: Voilà, qui sont légèrement craignos, où tu as les gangs et tout. Et au lieu de faire demi-tour en voyant des barricades et des mecs armés, ils ont continué parce que le GPS a dit que c'était par là. Et bien, ils se sont fait cribler de balles.
2: Ah oui, ça pardonne pas là-bas.
1: Voilà, alors s'il vous plaît, c'est pas parce que vous avez un téléphone dans les mains avec l'IA dessus, avec votre GPS et tout, qu'il faut pas avec réfléchir.
0: Avec Google Maps et tout, parce que des fois Google Maps, il est pas très viable.
1: Non.
2: En fait, c'est la problématique de beaucoup de personnes, c'est que l'assistance de toutes ces bidouilles électroniques, en fait, on réfléchit plus. Parce que c'est vrai que quand tu arrives dans des favelas, en général, tu vois bien que le décor, c'est pas...
1: C'est pas un film de Walt Disney, quoi.
2: Il y a beaucoup de tôles un peu partout, qui servent de toit, de mur, de... Tu réfléchis vite que t'es pas dans le bon coin, quoi.
1: Le problème, c'est pas la pauvreté, c'est le fait qu'ils soient... qu'ils s'est gang, quoi.
2: Non, c'est les armes.
1: Qui toutes ces armes et tout.
2: C'est ça, c'est les balles, il faudrait pas en faire, quoi. Il faudrait un coton.
1: Allez, on passe...
2: Les balles en coton.
1: On passe aux États-Unis, enfin, dernier. Parce que les Américains, ils sont forts du rock fort quand même, hein, pour ce genre de trucs. Fête du 4 juillet. Un homme de 22 ans qui voulait célébrer la fête nationale américaine avec panache.
2: C'est 4 juillet, oui.
1: A posé un mortier de feu d'artifice directement sur son crâne. Et a demandé qu'on l'allume. Ouf. Et il pensait que le tube projetterait la fusée vers le haut sans bouger.
2: C'est lui qui est parti vers le bas.
1: Oui, il n'a pas fait de sciences physiques, le type, quoi. En fait, ça a provoqué un effet de recul massif vers le bas. Et donc, pression sur le crâne. Donc,
2: un trou.
1: Voilà, une idée lumineuse encore qui n'a pas été très... voilà. Donc, rappelez-vous, l'intelligence est un outil, mais si vous l'utilisez pour faire des claquettes sur des mines ou tester des armures avec de vraies balles, la sélection naturelle finira pour vous envoyer la facture.
0: On fait du chicken racing avec des bagnoles sur une voie ferrée, c'est une bonne idée.
1: Voilà, on est d'accord.
2: Ils sont bien ces Américains, quoi. Uh-huh. Non, mais moi, je suis pour qu'ils continuent à faire des trucs comme ça. Hein.
1: Toi, t'es anti-américain.
2: Ouais, en ce moment, ouais.
1: D'accord.
2: Ouais, parce qu'en ce moment, les Américains sont en train de foutre le monde en l'air. Et ça, je l'ai un peu de travail, quand même.
1: C'était que les Américains. Oui. T'es sûr que ce sont les Américains? T'es sûr que ce sont pas des...
3: Ils sont pas tout seuls, hein.
1: Non, voilà. Ouais. Et puis, est-ce que t'es sûr que ce sont les Américains et pas des têtes...
3: Un fou qui est à la tête du pays.
2: disons que sur 340 millions d'Américains, je pense qu'il y a... Bon, pas les 340 millions, mais je pense que ouais, il doit y avoir pas mal quand même, hein, qui
1: ça tourne pas bien. On sent de la colère, là.
2: Mais bon, je dis ça, après, c'est que mon avis. Bah,
1: après, le problème, c'est que...
2: Ça n'engage pas les gens qui sont autour de cette table.
1: Non, mais je dis... Après, honnêtement, je pense que le problème vient du fait que plus on a de pouvoir...
2: Ouais, on devient fou.
1: Plus le cerveau ramolli version... Il peut passer de taille slime. Normale à un cerveau d'huître, quoi.
2: Il ramolli version slime.
1: Ouais, voilà, ouais, j'ai l'impression des fois.
2: Un mot américain, encore, slime. Ça le ressemble bien.
1: Bref, essayez de rester entier jusqu'à la prochaine émission, s'il vous plaît. Je vous parlerai peut-être d'un truc plus rigolo. Plus vivant. Plus vivant.
2: Eh bien, merci pour cette... petite chronique sympa, quand même.
0: Bien sympa, non,
2: parce que,
0: ouais.
2: Non, parce qu'on a beau dire, quand même, bon, ils sont fous, ces Américains, mais au moins, on rigole. Écoute.
0: Ouais, c'est clair.
2: Bon, ils nous font pas tout le temps rigoler, mais là, au moins, ils rigolent. Allez, on va passer à la suite. Et la suite, ça va être notre rendez-vous avec notre invité. Bruno, toujours là. Oui, en attendant qu'on retrouve Bruno, on va passer son show musical.
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0: Très belle chanson. Hein. On sent la différence quand même de...
1: avec le show musical de Maya juste avant.
0: C'était le show de Bruno. Bruno Gendron, que nous recevons dans notre émission. Alors, il n'est pas en présentiel, puisqu'il habite loin, très loin, et donc en région parisienne.
1: C'est ça, Bruno ?
0: C'est ça.
2: Plus exactement à Orléans.
0: Un peu au-dessous.
2: Un peu au-dessous, ouais. Absolument.
0: Voilà, donc, avant de parler, donc déjà merci d'être avec nous, et avant de parler de qu'est-ce que la FAP, de parler d'accessibilité,
1: d'handicap... Parce que le FAP, c'est autre chose.
0: Non, la FAF.
1: La FAF.
0: Oui, je l'ai mal dit, c'est vrai, mais FAF, avec deux A, F-A-A-F. Hein. Et avant de parler de tout ça, j'aimerais qu'on parle de qui est Bruno. Présente-toi, s'il te plaît.
1: Mais qui es-tu?
2: Écoutez, en tout cas, merci de votre accueil. Alors, j'ai aujourd'hui 62 ans. C'est important de le dire parce que dans mon histoire personnelle, ça peut avoir du sens. Moi, je suis aveugle de naissance, cataracte congénitale et glaucome tout aussi congénital. Donc, école spécialisée jusqu'en troisième. Avec apprentissage du braille, et puis en seconde je monte sur Paris, j'étais à l'époque à Angers, je monte sur Paris pour aller à l'Institut National des Jeunes Aveugles. Je m'y sens pas bien du tout et je décide moi qui étais décisionnaire d'aller en intégration, on parlait pas d'inclusion à l'époque, au lycée proche de chez mes parents. Mes parents habitaient Tours, donc je suis allé au lycée, alors un petit peu à la force du poignet, à tout point de vue, parce que il y avait évidemment pas de service à l'époque d'appui aux élèves handicapés.
0: Et, oui.
2: Et puis surtout, dans les années 80, j'écrivais à la tablette braille, le papier et le poinçon.
0: Oui,
1: Perkins.
0: Non,
2: pas la Perkins, parce que... Alors la Perkins, c'est une machine à écrire... Je le dis parce qu'il y a peut-être des auditeurs qui le savent pas, qui permet d'écrire d'abord dans le bon sens, c'est-à-dire de pouvoir lire directement le relief. L'inconvénient qu'a cette machine, c'est que dans une classe de 35 élèves, ça fait beaucoup de bruit.
1: Ah ouais.
2: Et quand on a l'entraînement, je peux témoigner que faut avoir l'entraînement, faut bien écrire le braille, y compris le braille abrégé. Et je le dis parce qu'il y a peut-être des élèves qui peuvent nous écouter. Et qui sont peut-être négligents sur le braille, et je crois que c'est important de leur dire, avec le braille abrégé, alors aujourd'hui, il n'y a plus, la tablette braille en tant que telle n'existe plus, mais on peut tout à fait prendre des notes. C'est tellement vrai que la plupart de mes copains voyants venaient me demander mes notes, parce que globalement, je les promenais mieux qu'eux, parce qu'on a une qualité d'attention, en fait, dans les cours, qui fait que globalement, je prenais mieux mes notes que mes copains.
0: Ça faisait style dactylo un peu, en fait. Voilà, du coup.
2: Oui.
0: Ouais, les notes étaient mieux prises.
2: C'est ça. En fait, c'était des notes. C'est-à-dire, je cherchais pas à tout prendre, mais c'était des notes. Puis après, j'ai fait l'université. Puis après, j'ai eu une carrière de prof à l'université d'Orléans essentiellement. Il y a eu d'autres postes, mais le plus important a été Orléans en économie. J'avais des activités de recherche autour de l'emploi des personnes handicapées. Mais j'étais très peu, voire pas du tout, associatif. C'est-à-dire qu'à l'époque, je connaissais aucune association, sauf celle qu'on connaît tous, parce que soit on y a acheté quelque chose, soit on s'est fait enregistrer des bouquins, et moi j'en avais besoin à la fois pour mes études et pour mon boulot. Mais globalement, j'étais pas un militant associatif.
1: Ok.
0: Alors ça, c'était dans les années 80.
2: Oui. 80-90,
0: oui. 80-90, oui. J'étais en train de penser à quelque chose en t'écoutant. Au niveau des... Par exemple, à l'époque, c'était beaucoup les interrogations papier. Donc, tu avais des textes des interros...
1: C'est le prof, comment il a fait pour corriger ta copie. Et alors,
3: c'est clair.
0: Tu devais avoir donc des questionnaires adaptés, en braille. Et toi, tu répondais en braille aussi.
2: Enfin, alors, tu écrivais... Quand j'étais élève et étudiant, j'avais un ou une secrétaire qui prenait sous ma dictée mes copies de façon à ce que les profs puissent la lire. Et d'ailleurs, un des premiers, ça m'amuse parce que quand j'ai passé le bac, j'avais évidemment un temps supplémentaire comme la plupart des élèves en situation de handicap. Et quand j'ai rendu ma copie, comme j'étais le dernier, le chef de centre a voulu mettre ma copie au-dessus et j'ai jamais voulu. J'ai dit c'est moi qui range ma copie dans le paquet de copies hasard pour pas qu'elle soit identifiée. Les copies au bac sont anonymes.
0: C'est ça.
2: Et je souhaitais que ça le reste, quoi.
0: Pour qu'en fait tu restes anonyme dans le tas.
2: C'est
0: parce
2: ça.
0: Que si tu la mets au-dessus, de suite on sait que c'est toi.
2: Oui. Et c'est pour ça que j'ai jamais voulu à la fac aussi. On parlait tout de suite de dactylo. J'ai appris à écrire à la machine à écrire classique, quoi. Et j'ai jamais voulu rendre mes copies comme ça, alors que je tapais vraiment bien, parce que je voulais pas que ma copie soit distingué des autres.
1: D'accord.
0: Ouais. Non, mais après, c'est plutôt... Oui, moi, je pense que c'est plutôt une bonne résolution de faire ça, quoi.
3: Ouais. Ouais. Et est-ce que, du coup, quand vous étiez, exemple, à la fac, au lycée, etc., est-ce que, du coup, vous avez quand même eu des éducateurs qui connaissaient le braille ?
2: Non, parce qu'à l'époque, en fait, dès qu'on était en intégration, ce qu'on appellerait aujourd'hui inclusion, mais c'est pas le même concept hein, d'ailleurs, non. Mais il y avait pas de service. Hein, les services ont commencé. Alors, les services dans les universités, ça a commencé à Orléans, et j'y suis pour rien. Mais le premier service d'accueil d'étudiants handicapés, c'est à Orléans qu'il est né. Au tout début des années 80, moi je suis rentré en 83, et il n'y avait pas de professionnel à l'époque qui accompagnait les jeunes déficients visuels.
0: Ah, t'es tombé bien, quoi.
2: Voilà. Ça s'est bien... On essuyait les plâtres et finalement... mais bon, fallait être un peu pugnace, un peu courageux, un peu... Sincèrement, on bossait deux fois plus que les copains, parce que fallait quand... les sujets d'examen, je les avais en braille, ça c'était la loi, mais par contre, tous les documents que donnaient les profs, soit je me les faisais enregistrer, alors on n'était pas à l'époque du numérique, on était à l'époque de la cassette audio, je me les faisais enregistrer, ou je me les faisais lire par des copines ou des copains, et puis... Comme j'aime beaucoup la question de la réciprocité, eh bien moi je les aidais dans un certain nombre de domaines où ils étaient moins bons, notamment sur la prise de notes, et il y avait un équilibre comme ça. Je me sentais pas en situation de juste de demander des choses, mais d'être plutôt dans le partage.
0: Ouais, non, c'est bien. Après, en fait, c'est là qu'on voit peut-être dans l'handicap l'avantage, parce qu'en fait, c'est cet équilibre qui anime un peu nos existences. C'est que on se rend compte que des fois, donc là, tu cites un exemple quand même qui est assez flagrant pour moi, je trouve, et qui est intéressant. C'est le fait que par rapport à l'handicap, ta prise de notes te rendait intéressant, en tout cas, te rendait tu pouvais te mélanger avec la foule facilement, avoir des collègues, des copains, des camarades, parce que tu avais un point fort que eux n'avaient pas. Voilà. Donc c'est bien cet équilibre que l'on peut avoir quand on est en situation de handicap. Et là, si tu montres bien cet exemple-là, je trouve. Voilà. Dans ton parcours après, ton parcours continue. Là, on est dans les années 80-90.
2: Après, il y a toute la carrière professionnelle. Et puis, mon arrivée à la Fédération des aveugles de France se fait non pas par le militantisme, mais il se fait par la recherche. Il se trouve que le président de l'époque, Vincent Michel, avait eu un de ses collègues qui m'avait entendu en conférence sur l'emploi des personnes handicapées. Et donc, il m'avait appelé en me demandant de le rencontrer, ce que j'avais fait. Ça devait être en 2010, un truc comme ça. Et il m'a demandé une recherche autour de l'emploi des personnes aveugles pour le compte de la Fédération des aveugles de France. Ce que j'ai fait, et c'est seulement après, dans les années 2011-2012, qu'il m'a sollicité après pour devenir administrateur, puis membre du bureau, et puis depuis 2022, je suis président de la Fédération des aveugles de France. Alors, je le suis aussi parce que en 2021, fin 2021, j'ai fait valoir mes droits à la retraite, et que j'ai le temps de, de, parmi mes nombreuses activités, de m'occuper avec beaucoup de plaisir de cette fédération.
1: Voilà. Est-ce que tu peux expliquer ce que ça veut dire, Fédération des aveugles et amblyopes de France? Alors, fédération, ça va, aveugle, ça va, France, ça va, mais je pense qu'il y a beaucoup d'auditeurs et auditrices qui ne savent pas ce que ça signifie,
2: amblyope. En fait, amblyopie, on va le dire très simplement, c'est très malvoyant. C'est quelqu'un qui voit très mal. Bon, la définition scientifique, elle est certainement plus précise, mais c'est vrai que c'est un terme qui a un peu un terme de jargon et qui est souvent mal compris. Alors, parfois, on dit Fédération des aveugles de France, mais du coup, et à juste titre, les malvoyants se sentent pas concernés. Alors, il faut vraiment rajouter, enfin, moi, dans mes explications, c'est ce que je fais, si je la nomme comme ça, de dire, ben, on travaille avec surtout, et pour les personnes aveugles et malvoyantes. Mais c'est vrai que ce terme d'amblyopie, il est quand même pas dépassé, mais en tout cas peu compréhensible.
0: Inusité, quoi.
2: Mmh. Oui, oui.
0: Ouais. Ouais. Mais bon, après, c'est parce que ça tombe bien dans
1: l'acronyme.
0: Ouais, dans l'anacronyme.
2: Oui, alors justement, l'acronyme, on cherche à ne plus l'utiliser. D'ailleurs, on ne l'utilise plus. Nous-mêmes, vous aurez remarqué que je n'ai pas prononcé une seule fois l'acronyme parce que, en fait, d'abord, l'acronyme ne permet pas de nous identifier,
0: ça,
2: ni comme fédération, ouais, ni comme aveugle, ni comme malvoyant, voilà.
0: Et ça manque d'autre part, ça manque de visuel. Et ça manque, oui, voilà, de visuel. Et justement, pour les gens qui n'y voient pas, c'est assez. Voilà.
2: Et d'autre part, on s'est rendu compte, quand il y a des recherches sur Google, que quand on recherche FAF, on tombe pas du tout sur la Fédération des aveugles de France. Ouais. On tombe, entre autres, sur la Fédération algérienne de football.
3: Ah ouais, d'accord.
2: Qui est très bien, hein. Il y a pas de sujet avec ça, au contraire. Mais ça nous met pas en évidence, en tout cas.
0: Non, oui, c'est sûr, c'est ça. En fait, oui, je comprends du coup l'idée derrière de pas, oui. Quand des acronymes ont trop d'acronymes différents, enfin avec d'autres domaines, comme tu viens de le dire, avec le foot algérien, non, c'est sûr, quoi. Ou quand on confond un FAF avec le FAP d'une voiture, par exemple, aussi.
2: Oui. Voilà.
0: Donc voilà. Donc ça, c'est ton parcours pour arriver jusqu'à être maintenant, aujourd'hui, 2026, donc toujours président de, oui, la Fédération des aveugles de France.
1: Et amblyope.
0: Et oui, oui. Et amblyope.
1: Non, parce que là, autour de la table, il y a deux non-voyants et il y a une malvoyante. Il ne faudrait pas l'oublier, quand même.
2: Alors, mais en tout cas, ce qui est certain, c'est que si on l'oublie parce qu'on ne dit pas malvoyant, ouais, dans nos actions, on n'oublie pas les malvoyants, notamment sur les questions d'accessibilité des déplacements ou sur les questions d'accessibilité numérique. Bien évidemment, il y a tout ce qui concerne la cécité, qui quelque part est presque plus simple à aborder, parce que la problématique de la malvoyance,
1: c'est qu'elle est
2: plurielle, en fait. Ouais. Il y a plusieurs types de malvoyance, enfin presque une par personne, on va dire. J'exagère un peu, mais c'est un peu ça, quand même.
0: Et puis plusieurs degrés aussi, en fonction de...
2: Exactement, exactement.
0: Voilà. Alors que quand on n'y voit pas, on n'y voit pas. Là, oui, on est sur... on est tous pareils, là. Alors, donc, on va rentrer dans le... Puisque tu nous as parlé un peu de toi, nous, avec, évidemment, avec Maya et...
1: Juste
0: et aussi
1: une question autour... avant.
0: Vas-y.
1: On la pose à chaque fois, et c'est... c'est quoi ton hobby, ta passion?
3: Ce que j'avais posé.
2: Alors, bon, vous avez peut-être pu percevoir que j'aime bien la chanson. L'album de Juliette, d'ailleurs, c'est, je crois qu'il s'appelle J'aime pas la chanson, je déteste la chanson, un truc comme ça. Mais en tout cas, voilà, j'aime bien la chanson française. Je suis assez branché théâtre. Dans mes activités de ce soir, je vais au théâtre de la Tempête, à la cartoucherie de Vincennes, voir une pièce qui s'appelle Au-delà de toute mesure et qui est en audio description. Je suis un habitué, et les gens de la fédération le savent, qu'il faut pas m'embêter entre le 11 et le 18 juillet, même si on m'embête jamais quand on m'appelle, mais entre le 11 et le 18 juillet, je suis au Festival d'Avignon, et pour moi, ça fait 20 ans, 25 ans que ça dure, cette affaire-là. Je suis assez branché musique classique, opéra, très peu sport. Si mes collègues de la fédération m'entendent, ils auront à cœur d'entendre que je suis honnête avec moi-même. Le sport, c'est pas mon truc, ni en tant que sportif, ni pour l'entendre ou le regarder. Voilà. Et puis j'aime bien aussi, les gens qui me connaissent le savent. Je suis plutôt quelqu'un de déconneur à la base. Et puis, et puis aussi, j'aime bien manger. Voilà.
1: Merci.
3: Cool.
1: Mais là, tu peux repartir sur ta question.
0: Oui, mais je sais plus, tu vois, tu m'as coupé.
1: Ah, j'adore là. Quand je fais ça.
0: Ouais, là, c'est.
1: Je te perturbe. Non, parce que t'étais parti sur la FAF, en fait.
0: Oui, j'étais parti sur.
1: La FED.
0: Ça y est, j'ai retrouvé mon fil.
1: Voilà.
0: C'est que, bon, nous, autour de cette table, c'est vrai que nous, on te connaît. Enfin, moi, je t'ai jamais rencontré personnellement. Puisque les seules interactions que j'ai pu avoir indirectement, puisque c'est toi qui as plutôt interagi, c'était avec Un œil sur l'Access, la conférence que l'association Pourquoi pas moi organise annuellement depuis 3 ans maintenant. Tu interviens souvent ces dernières années avec nous, avec l'association Pourquoi pas moi, à travers la visioconférence.
1: C'était Fatima Kalou qui l'a fait cette année, en 2025.
0: Cette année, c'est oui.
1: C'était Fatima.
0: Donc c'était l'année dernière que tu étais intervenu. Donc voilà, donc c'est pour ça que bon, moi je te connais un peu, voilà, par rapport à cette interaction là. Mais voilà, donc tu vas nous raconter maintenant exactement qu'est-ce que la FAP, son action.
1: La FAP.
0: Pardon. Ouais, j'y tiens avec. Non, parce que je suis très. En ce moment, je suis à recherche d'une voiture là.
1: C'est ça. Une voiture autonome.
0: Et je sais que sur les diesels et tout, il y a beaucoup de problèmes de FAP. Voilà. Et
1: donc, Fédération des aveugles.
0: Tu vas nous raconter un peu qu'est-ce que la Fédération des aveugles de France. Qu'est-ce que c'est, leur action. Et voilà. Et après ça, on parlera un peu d'accessibilité, parce que ça m'intéresse de savoir aussi. L'accessibilité, comment toi tu vis l'accessibilité dans ta région.
2: Okay.
0: Voilà.
2: Alors, la fédération, d'abord, j'aime bien rappeler cette historique. Je ne vais pas en faire des caisses sur l'historique, mais j'aime bien rappeler qu'elle est née en 1917. Et j'aime bien rappeler qu'elle est née parce qu'un certain nombre de personnes aveugles et malvoyantes de l'époque, victimes de la Première Guerre mondiale, se sont organisées pour se dire comment, ensemble, on pourrait vivre mieux la déficience visuelle et surtout prendre en main notre destin. Et ça, c'est vraiment un élément moteur de la fédération. C'est-à-dire que l'idée, c'est pas nécessairement d'attendre de l'extérieur, même s'il y a des choses à attendre de l'extérieur, mais c'est comment soi-même et au sein de la fédération, eh bien, on est des citoyens à part entière. Le slogan de la fédération aujourd'hui, c'est la citoyenneté, ça nous regarde, et c'est entendu de deux manières différentes. Hein. C'est-à-dire, c'est à la fois nous, en tant que déficient visuel, comment on doit faire respecter nos droits et pouvoir avoir accès à tout. Et puis c'est aussi comment nous, en tant que déficient visuel, on participe à la vie, puisqu'on sort des municipales, à la vie communale, régionale, départementale, voire.
0: C'est le double sens. Donc, ça nous regarde, ça nous concerne aussi, quoi.
2: C'est ça. Voilà. C'est ça.
0: Ouais.
2: Donc, la fédération, c'est une maison qui compte aujourd'hui 46 associations membres, dont deux dans votre département. Hein. L'association, pourquoi pas moi, qui est plutôt l'association. En fait, qui a l'adhésion la plus longue dans votre département, et puis l'association Ciel d'Occitanie qui vient de nous rejoindre, qui travaille plus sur l'accès à l'astronomie pour les personnes déficientes visuelles, mais qui est localisée aussi chez vous.
1: Oui, on a déjà reçu.
0: On salue Jacques Crozier. Oui,
1: Il y a 2 ans.
0: Donc, oui, c'est ça, il y a 2 ans.
1: Il y a 2 ans, et qu'on a vu l'année dernière aussi.
0: Mais je participais à quelques sorties, moi, de Ciel d'Occitanie, donc j'ai côtoyé Jacques pendant quelques temps, et c'est vrai qu'ils ont une approche de l'astronomie pour les non-voyants qui est géniale, quoi, c'est clair.
2: Mm. Voilà. Donc ils sont chez nous et on est très heureux comme la PPM que vous soyez chez nous. Alors la fédération elle a donc évidemment son rôle de fédération, donc elle va travailler avec son réseau fédéral, avec le réseau des 46 associations membres. Elle va travailler sur la question de la formation des professionnels de la déficience visuelle, parce que dans les amants auxquels on est très attaché, on se dit que pour qu'une personne déficiente visuelle soit le plus autonome possible, il faut des professionnels formés et qualifiés pour le faire. Donc on a un centre de formation qui permet justement ces formations, notamment autour du numérique et notamment sur les instructeurs pour l'autonomie des déficients visuels. Le métier qui rassemble les instructeurs pour les déplacements des personnes et les instructeurs qui travaillent autour de la vie journalière. On a tout un travail de lobbying auprès des pouvoirs publics nationaux, avec un travail qu'on va mener de plus en plus. On va travailler avec les associations du réseau pour que les plaidoyers qu'on porte au plan national, on puisse les décliner au plan local. Par exemple, on travaille beaucoup en ce moment sur la personne de plus de 60 ans qui peut être une personne voyante et qui peut avoir des pertes d'autonomie, et on en connaît tous dans nos associations. Donc on travaille là-dessus. Donc ça, c'est au plan national, mais on peut tout à fait travailler au plan local, et ça va se faire dans les mois qui viennent, pour que au niveau local, parce que c'est les associations locales qui ont la proximité avec les personnes, nous on l'a moins en tant que fédération, mais elles puissent travailler sur ces populations-là. Les questions évidemment d'accessibilité numérique, d'accessibilité de la voirie, tout ce qui travaille tout ce qui concerne le livre adapté, hein, avec trois quatre éditeurs de livres adaptés au sein de notre réseau. Donc vous voyez, comme je veux pas être trop long, je vais forcément oublier des choses, mais vos questions vont me permettre de compléter.
0: Alors justement, la Fédération des aveugles de France, ça sert à fédérer. Ça fédère donc l'ensemble des associations qui sont liées à l'handicap, en tout cas à l'handicap visuel, en France. Il y a combien de... La Fédération regroupe combien d'associations, en fait ?
2: 46 à l'heure actuelle. On a quelques candidats dans les tuyaux, mais bon, pour l'instant, je peux pas trop en parler, mais on a quelques candidats dans les tuyaux. On espère qu'on pourra augmenter le nombre d'adhésions. Alors, moi, c'est pas augmenter pour faire du nombre, c'est parce que, quand même, malgré tout, plus on a d'adhésions et plus on est représentatif des différentes formes de déficience visuelle et puis aussi des différents intérêts à défendre pour la déficience visuelle.
0: Et puis, plus on est de fous, plus on rit.
2: C'est ça.
0: Ouais, donc voilà. Donc en fait, après, ben voilà, parce que c'est vrai que dans chaque association, après, il y en a qui sont plus ou moins actives que d'autres. Par exemple, c'est vrai que nous, à l'association Pourquoi pas moi, on a pas mal d'activités. C'est peut-être pas le cas sur toutes les associations. Après, chacun a son type d'activité, de rythme.
1: Après, voilà. T'as des associations.
2: C'est très divers, mais c'est représentatif de la population en général. C'est-à-dire que dans une association, moi j'ai été le président de la Fédération des aveugles Val-de-Loire, puisque je vous disais, je suis à Orléans, donc j'ai occupé les fonctions de président dans une association régionale. Tout va dépendre déjà de la gouvernance, de l'implication des administrateurs. Est-ce qu'on a des administrateurs qui ont envie de faire avancer l'association ou pas? Et on sait bien que les bénévoles, on peut leur demander des choses, mais qu'ils ont la liberté, et heureusement, de faire ou de ne pas faire. Tout dépend de la capacité aussi de l'association à être créative, inventive, etc. Ça dépend aussi de sa structuration. Quand il y a des salariés ou quand il n'y en a pas, ça peut changer les choses.
0: Mais c'est ça.
2: Donc, vous avez raison. On voit un peu toutes les catégories de situations au sein de la fédération.
0: Et justement, cette fédération, elle permet justement à ces différentes associations de pouvoir, en tout cas, les dirigeants, ceux qui les contrôle, enfin, qui les mène, de se rencontrer, de partager des idées et justement peut-être de donner des... Ah mais tiens, eux ils font ça dans ce coin-là, on pourrait essayer, ça peut donner des idées.
2: C'est quand même... Exactement.
0: Voilà. C'est ça que c'est...
1: De
0: voilà.
1: L'essaimage. De l'essaimage.
3: De l'essaimage.
1: Oui, essaimage, oui. Ça s'appelle.
2: Oui, oui. Enfin, en tout cas, je fais beaucoup porter ma présidence sur ce sujet-là. C'est-à-dire que je souhaite vraiment, et puis les équipes ici à la Fédération le portent aussi, on souhaite vraiment que le travail qu'on fait, on le co-construise, parce que il n'y a pas la Fédération à Paris et puis les associations membres. En fait, la Fédération, c'est la tête de réseau qu'on constitue, nous, à Paris, mais c'est aussi les associations membres du réseau. Leur interaction entre elles, l'interaction avec nous, mais dans les deux sens. C'est-à-dire que nous on prend aussi les apports des associations membres pour nous aider à construire les outils qu'on peut être amené à construire. Donc c'est ce travail-là, et vous parliez d'espace de dialogue, moi j'y suis très très sensible. On a, pour donner deux exemples rapides, on est en train de travailler sur notre projet fédéral, c'est-à-dire le projet qui va donner les grandes orientations de la fédération dans les 5 ans qui viennent, et là on est vraiment en train, on a associé les associations du réseau, parce que le projet fédéral, il peut pas être construit que par la tête de réseau, sinon les associations locales ou régionales, elles s'en emparent pas. Et puis j'ai transformé l'Assemblée Générale de la Fédération, enfin, il y a toujours une Assemblée Générale, parce que ça c'est statutaire, mais en congrès, avec des espaces où les associations peuvent se rencontrer, peuvent faire du réseautage, comme on dit maintenant, et se rencontrer, parce que la caractéristique de la fédération, c'est que il y a des associations un peu partout en France, et que je suis pas sûr que l'association Pourquoi pas moi, elle puisse, en dehors de ces espaces-là, rencontrer des gens à Brest ou à Strasbourg, juste parce que c'est loin, que les journées donc 24 heures et que voilà, l'énergie, il faut qu'on la mette là où on doit la mettre. Donc, ces espaces-là permettent ces rencontres.
0: C'est ça, c'est le principe d'une structure intelligente, de toute manière, c'est pouvoir faire rassembler des gens qui sont, comme tu viens de le dire, pas à côté, qui aurait peu de chance de se rencontrer avec des Brestois ou des Strasbourgiens juste pour comme ça. Et c'est vrai que la fédération permet justement, le terme fédéré, il ne vient pas de nulle part, de toute manière.
2: C'est ça.
0: Donc, c'est bien, au niveau de l'accessibilité. Alors ça, c'est...
1: Justement, tu tombes bien, parce qu'on vient de finir la campagne municipale, et il y a un chiffre qui m'a écœuré. C'est le taux d'accessibilité
3: des sites
1: internet des communes à la déficience visuelle. C'est moins de 2%.
2: C'est un vrai sujet. C'est un vrai sujet. Alors, une fois que je vous ai dit ça, il faut que je vous en dise un peu plus, je crois. Oui. Vous m'attendez un petit peu sur cette question.
0: Et oui, parce que tu as parlé justement tout à l'heure, tu parlais de par rapport justement, on est citoyen, on vote comme tout le monde, et c'est vrai que se retrouver dans cette impasse physique, on va dire, de pas pouvoir se projeter sur un site de mairie où, ils ont amélioré quand même l'accessibilité pour aller mettre le bulletin dans la l'urne. Ça parce qu'ils en ont quand même plus besoin que de... Voilà, ça c'est plus important pour eux que de savoir qu'on a besoin aussi de prendre des informations sur un site. Voilà. C'est vrai que tu en as parlé tout à l'heure et oui, on en revient à ça. Quoi.
2: Alors, c'est vrai que la fédération, avec d'autres acteurs de la déficience visuelle, on y travaille au plan national, pas seulement par rapport sur la dimension réglementaire, parce que ça, c'est à la rigueur assez facile à traiter, mais à la fédération, en tout cas, on est très très porteur d'actions concrètes. On a un pôle accessibilité et usage numérique ici, qui travaille d'ailleurs avec les professionnels du numérique au sein des associations du réseau fédéral pour amener les différentes communes à être plus accessibles. Alors, L'axe de militantisme, il est double. C'est de travailler autour de ce qu'on appelle la conception universelle. Les gens ne sont pas tous d'accord sur le terme, mais l'idée quand même globale, c'est de penser un outil Internet, mais ou numérique plus largement. Comme on devrait penser d'ailleurs l'accessibilité des bâtiments et de la voirie, on va dire nativement accessible, c'est-à-dire que le numérique, il soit accessible à tous dès le départ et pas a posteriori, parce que souvent on se rend compte qu'il y a des problèmes d'accessibilité après coup, une fois que le site est en ligne, il n'a pas été construit comme ça, et du coup on se retrouve avec des éléments d'inaccessibilité. Donc il y a la question de la conception universelle, et puis l'autre aspect du débat, c'est de se dire, quand je fais de l'accessibilité universelle, évidemment je permets aux personnes déficientes visuelles d'accéder au numérique, mais ça facilite aussi l'usage de tous. Et ça aussi, c'est un axe politique qu'on défend, parce que, en fait, vous le savez bien, en local, on a les mêmes remarques, on nous dit, ouais, mais, ok, on fait de l'accessibilité sur le site de la mairie de telle commune, ça va concerner combien de personnes ?
0: Et c'est ça.
2: Et dès qu'on a la question, quelque part, moi, c'est ce que je dis aux politiques, si vous posez la question comme ça, on est perdant d'avance, parce que le nombre de personnes déficientes visuelles, il est important, mais le nombre de personnes déficientes visuelles qui sont en capacité d'utiliser le numérique, eh ben il est pas aussi important que ça. Et donc on part perdant. Après, ce qu'on dit aussi, c'est que, et ça renvoie à la question de la formation des professionnels, c'est qu'il y a la question de l'accessibilité numérique, c'est-à-dire là c'est une question d'environnement numérique accessible, c'est-à-dire de créer des espaces numériques qui soient complètement accessibles. Puis après, faut pouvoir accompagner les gens à l'usage du numérique. Et là, il faut, sauf des geeks qui sont en capacité de le faire tout seul, il y en a. Mais autrement, il faut des gens pour accompagner, des professionnels plutôt, pour accompagner des personnes autour de l'usage du numérique pour que ce soit aussi facile pour elles, quoi.
0: C'est vrai qu'on parlait là de justement, regarde, moi je prends mon exemple, je vis dans une commune, petite commune de 500 habitants, je suis le seul, en tout cas de la tranche, on va dire, active et qui n'a pas d'appréhension sur de me lancer sur du numérique, je suis le seul à être potentiellement à avoir besoin d'une plateforme qui puisse me donner une accessibilité aux données que de la mairie, c'est-à-dire les rapports des conseils municipaux, voilà, des choses comme ça. Et encore, à la rigueur, je dirais que sur des personnes qui sont qui auraient des problèmes de vue à cause de l'âge, par exemple avec des DMLA, des choses comme ça, ce sont des personnes âgées qui n'ont peut-être pas autant d'intérêt, comme tu l'as dit, de la pratique du numérique. Et à la rigueur, s'ils ont besoin d'avoir des informations, c'est leur entourage, leurs enfants, qui peut leur dire qu'est-ce qui se passe exactement. Mais c'est vrai que pour moi, qui suis le seul, du coup, je suis pas inclus.
1: Mais dis-toi une chose, Serge, c'est que toi, aujourd'hui, ok, mais la génération qui va partir à la retraite, qui va passer dans le cap des 60, depuis de 60 ans, ils utilisent Internet. Et la déficience visuelle c'est prévalent avec l'âge. C'est-à-dire que plus tu rentres dans l'âge, plus tu as de chances d'avoir une déficience visuelle. Que ce soit la cataracte, la DMLA, et puis le vieillissement tout simplement de tes cellules.
0: Bien sûr.
1: Du coup, une personne qui s'est déjà utilisée quand elle était active et que quand elle passe à la retraite, enfin, voilà, toute cette génération-là, on va avoir besoin. Donc, s'ils ne mettent pas en place maintenant, voilà. Déjà, la loi 2005, elle date quand même et tout n'a pas été mis en place. Alors, s'il te plaît, ne retarde pas trop les choses.
3: Non, mais c'est clair.
0: C'est vrai.
2: Mais il y a une question importante, hein. C'est de se dire aussi. De rappeler à nos élus très clairement, notamment les maires, ce qui est écrit au fronton de toutes les mairies de France et de Navarre. Il y a liberté, égalité, fraternité.
0: C'est ça.
2: Égalité, ça veut dire que tout le monde doit pouvoir accéder de manière égale aux outils numériques, si on est sur ce sujet-là. C'est aussi la liberté de pouvoir à la fois les utiliser, et parce qu'on peut ne pas avoir envie de demander à un tiers de faire ses démarches à sa place. C'est une question de liberté. Et puis la question de la fraternité, elle est aussi là, parce que tu concluais en disant « je me sens pas inclus », ben de fait, tu n'es pas exclu à partir du moment où tu ne peux pas utiliser l'outil numérique. Donc la question de la fraternité, elle se pose de cette façon-là aussi.
0: Oui. Et surtout, comme venait de le dire Maya, justement, moi, sur cette émission, j'en parle assez souvent. Donc nous, notre handicap visuel, qui nous prive d'avoir une certaine agilité dans nos mouvements, et je la trouve assez similaire, justement, à ce que tout le monde va affronter dans sa vie, c'est-à-dire le dépérissement du corps, la vieillesse, qui affaiblit nos mouvements, nos forces, notre agilité, et qui nous rend presque aussi maladroits que ce que nous, on peut vivre en tant que non-voyants. C'est juste que nous, on le vit avant. Voilà. C'est un peu comme si, dans notre accessibilité de la vie du quotidien, c'est comme si on vieillissait un peu, en tout cas, on a les mêmes symptômes que des personnes âgées qui commencent à perdre leur mobilité, qui commencent à avoir du mal à se déplacer. On est un peu dans le même, ils sont dans le même, dans le même moule que nous, en fait. Ils vont y tomber. Et c'est vrai que le fait que nous, on ne soit pas forcément encore reconnus à notre juste valeur, en tout cas au niveau de l'accessibilité ou de ces choses-là, surtout, je pense que c'est aussi prouver qu'on n'a pas du respect pour ce qu'on va devenir, ce que les jeunes qui n'ont pas de problème, les gens valides, vont devenir, parce qu'on va tous y être confrontés. Et c'est vrai que c'est un peu dommage, cette perception-là. Et j'espère que les gens, c'est surtout les pouvoirs publics, après tout, parce que c'est eux qui ont le pouvoir d'agir plus que le citoyen lambda. Le citoyen là, il peut porter son jugement, porter son avis, mais son influence, elle va être reportée sur nos élus, principalement, et sur les gens qui nous gouvernent.
2: Vous parliez de Fatima Kalouk tout à l'heure. On a fait un test à la Fédération. Il y a une petite vidéo où je passe en revue les candidats à la mairie de Paris, sur le site du ministère de l'Intérieur, qui est censé regrouper toutes les professions de foi avec accessibilité de leur profession de foi. Alors, c'est ce site, il est alimenté par les candidats. Donc, si les candidats ne l'alimentent pas, voilà. Mais en fait, dans les candidats qui l'avaient alimenté pour la mairie de Paris, et j'ai évidemment regardé aussi pour Orléans, il n'y avait pas un document accessible. Et moi, je me dis, il y a un sujet d'inclusion, parce que pourquoi faire un document qui ne serait pas accessible et un document qui ne l'est pas? Autant faire de l'accessibilité d'abord native et pour tout le monde. Moi, je compare souvent au plan incliné. Au fond, un plan incliné, il ne sert pas qu'aux personnes circulant en fauteuil roulant. En fait, tout le monde peut l'utiliser.
0: Exactement.
2: Donc, est-ce que c'est nécessaire de faire un escalier et un plan incliné, ou est-ce qu'on ne pourrait pas se dire, dans une période où quand même on a quand même des vrais soucis budgétaires malgré tout, se dire, au fond, le plan incliné, l'intérêt qu'il a, c'est qu'il sert à tout le monde.
0: C'est ça.
2: Un papa ou une maman avec une poussette, les gens qui, comme moi, voyagent beaucoup et qui ont tous des valises à roulettes, et la personne en fauteuil. Parce qu'il sait que ça en fait du monde, ça.
0: Et même ceux qui n'ont pas de problème.
2: Et même ceux qui n'ont pas de difficultés par ailleurs.
0: Et d'ailleurs, tu me fais penser à une anecdote. On a reçu, nous, dans notre émission, notre ancien député qui était venu à cette émission. Et je lui ai posé cette question-là à l'Assemblée nationale, s'il y avait justement au niveau de l'accessibilité. Alors il m'a dit oui, en effet, il y a un plan incliné pour l'accessibilité. Et il me dit comme ça, et en fait, mais tout le monde le prend. Tout le monde, c'est-à-dire qu'on soit valide ou non, qu'on ait un problème, qu'on soit sur fauteuil roulant, qu'on soit non-voyant, qu'importe. En fait, tout le monde prend le plein incliné, enfin, en tout cas beaucoup, une grosse majorité, parce que c'est plus commode.
2: Bien sûr.
0: Et voilà. Donc, et c'est vrai que je pense qu'il y a une vraie réflexion à avoir dans notre, la façon dont on voit les choses aujourd'hui, dans l'urbanisation. Faire simple, épurer et peut-être une nouvelle vision, une nouvelle fonction de voir les structures des villes moins chères, peut-être plus facile à nettoyer. On aurait des villes plus facilement nettoyables, plus propres et accessibles pour tout le monde. Personnes âgées, personnes en situation de handicap, femmes.

0: compte de la simplicité, de la logique de la chose. Alors, presque.
1: Je vais être méchante, mais je crois qu'on est dans une société validiste.
0: Oui. Donc en fait, pourquoi ? Ça veut dire que plus c'est compliqué, plus ils se sentent mieux. Non, mais c'est parce que le truc, il est là, quelque part.
1: Ah oui, je suis d'accord avec toi, mais non, en fait, c'est vrai que c'est souvent... Ah, j'ai remarqué souvent que dans les commissions, tout ça, les trucs qui sont pensés pour les personnes en situation de handicap sont pensés par des personnes qui ne sont pas forcément en situation de handicap.
0: C'est ça, oui.
2: Oui, c'est pour ça que j'insistais tout à l'heure sur les origines de la fédération, parce que ça, c'est quand même, c'était... Alors, c'est plus novateur aujourd'hui, évidemment, mais en 1917, ça l'était, de dire, c'est à nous, personnes concernées, de prendre en main notre destin et d'aller là où il faut être, c'est-à-dire on attend aussi une implication de notre part. C'est-à-dire, moi, je pense qu'il faut être dans des endroits où on ne parle pas de déficience visuelle, mais où il faut en parler. Par exemple, je pense aux commissions hospitalières, par exemple, il faut arriver à ce que nos associations rentrent dans ces commissions-là, puisque il n'y a jamais de déficients visuels qui vont parler de l'accessibilité, de la santé aux personnes. Là aussi, ça peut rendre des services. Mais ça nous demande une vraie implication. Et puis, nous, au niveau fédéral, pour faire le pendant de ça, on essaye. Alors, on ne fait pas tout bien, puis on le fait avec d'autres, mais on essaye de donner les outils aussi argumentaires pour aider aussi en local sur des participations comme ça. Mais c'est important qu'on soit présent et qu'on sache aussi... On a fait ça à la Fédération la semaine dernière. On a proposé une formation pour la prise de parole en public. Parce que c'est important aussi la manière dont on s'exprime, notamment avec les élus, parce qu'il faut qu'on soit crédible aussi. Donc, on a fait ça, ça a plutôt bien marché.
0: Alors, il faut qu'on soit crédible, mais je pense que c'est vrai que tu as raison de dire ça, mais moi, je pense aussi que ça doit marcher dans les deux sens, parce qu'eux aussi, il faut qu'ils soient crédibles.
2: Oui.
0: Et aujourd'hui la crédibilité, j'ai du mal à savoir dans quel sens elle est exactement. Moi, j'ai dit ça un peu ironiquement, mais voilà.
1: Tu es en colère aujourd'hui, ça ?
0: Oui, je suis très
3: en
0: colère. Je suis très en colère parce que le monde me déçoit, parce que le monde me déçoit beaucoup. Parce qu'on vit dans un monde où on ne parle plus de l'humain. L'humain, il ne passe plus en premier. C'est l'argent qui passe en premier. Et l'humain, eh bien, en fait, il sert l'argent. Voilà. Alors que ça devrait être le contraire. C'est l'humain en premier et c'est l'argent qui sert l'humain. Et aujourd'hui, moi, je vis dans une société, j'ai l'impression que c'est le contraire.
1: Une petite séance de thérapie après.
0: Oui, mais j'irai fumer un pétard.
3: C'est ce que j'allais te dire. Je pense que ça va te faire du bien, Seb.
1: Excuse-nous, Bruno.
3: Oui, c'est clair.
0: Voilà, c'est vrai. Bon. Non, je ne sais pas ce que tu en penses, mais...
2: Je suis assez d'accord avec ce qui vient d'être dit.
1: Oui.
2: Et je pense que parmi, je suis profondément convaincu de ça, parmi les situations humaines qu'on traverse, le handicap, il a ceci de, j'oserais presque dire de positif, c'est pas le bon mot, mais j'en trouve pas sur le coup, mais de rappeler au monde, allez, employons les grands mots, de rappeler au monde que l'humain est là, parce que la personne en situation de handicap, certes, il y a la technologie qui nous aide beaucoup aujourd'hui, etc. Il y a aucun sujet là-dessus. Et moi, je suis pas un technophobe, au contraire. Mais par contre, à plein de moments, on a besoin de l'humain. Et ça vient rappeler, finalement, à tout le monde, y compris les personnes valides, qu'elles ont aussi besoin, non seulement de cette relation humaine, mais de cette interaction entre êtres humains. Et c'est important de le rappeler, parce que oui, aujourd'hui, il y a un monde qui est dominé, et je sais de quoi je parle, puisque j'ai enseigné l'économie pendant 30 ans, dominé par l'économie et par l'argent, c'est quasiment incontestable, mais c'est important de rappeler que l'économie comme l'argent, ce sont des moyens pour obtenir quelque chose. Mais c'est pas des fins en soi. C'est pas l'idée, c'est pas d'obtenir de l'argent en tant que tel. Moi, je le rappelle souvent à la fédération.

0: parce que je ne vous l'ai pas dit, mais on est financé à 75% par la collecte de fonds. Donc, clairement, on est sur cette collecte de fonds. Mais moi, je leur dis, on a une politique de collecte, ce n'est pas juste pour engranger des sous. C'est aussi pour que ces sous-là, ils servent la personne déficiente visuelle. C'est le fond du sujet. Et les donateurs et les légataires, il faut qu'ils en soient profondément convaincus, parce que sinon on n'est plus dans une philosophie qui serait la philosophie fédérale. La philosophie fédérale, c'est bien de travailler avec, j'insiste sur le avec, avec les personnes déficientes visuelles. Et en lien aussi, ça c'est une marque de fabrique chez nous, en lien aussi avec les professionnels de la déficience visuelle. Fait que il y a un savoir expérientiel qui est, parce que nous, en tant que déficients visuels, on vit les choses tous les jours. Et puis, il y a aussi le savoir des professionnels qui va nous aider aussi à construire nos argumentaires. Moi, j'aime bien ces débats-là. C'est vraiment très riche.
1: Et c'est vrai qu'au niveau politique, moi j'ai remarqué aussi une chose, peut-être que tu l'as aussi remarqué dans le temps, c'est les personnes qui sont directement concernées par l'handicap, pas forcément eux-mêmes, mais l'entourage proche. Je pense, par exemple, je vais donner un exemple tout bête, on parlait du général de Gaulle, qui avait une fille qui était atteinte d'autisme, je crois, et en fait, il y a beaucoup de choses qui ont été faites à cette époque-là. Enfin, en tout cas, il a fait en sorte que des choses soient faites pour l'autisme. Je pense aussi, par exemple, à des personnages célèbres, des acteurs comme Lino Ventura, qui lui aussi était concerné, qui a fondé des associations comme Personnage, voilà. Et en fait, il faut en arriver à des gens comme ça, qui ont un peu de pouvoir, un peu de réputation, un peu de célébrité, pour commencer à engager des actions beaucoup plus, on va dire, frappantes. Alors, évidemment, ce que l'on fait nous dans nos associations, comme fait la fédération actuellement, c'est le travail indispensable et ça nous permet d'avancer. Mais on avance moins vite, j'ai l'impression, des fois, que quand c'est un politique qui est directement concerné par l'handicap d'une personne proche. Ça marche beaucoup plus.
0: Oui, c'est la question du pouvoir aussi, hein. Mais oui, je suis assez convaincu de ça. Oui. Mais nous, faut qu'on ait une force et collectivement. Hein, évidemment, je vous parle au nom de la fédération, mais moi, je travaille beaucoup avec d'autres associations, à la fois de l'écosystème de la déficience visuelle, mais aussi sur d'autres champs, parce que je pense que c'est important de travailler avec d'autres acteurs et de parler de la malvoyance et de la cécité, et parce qu'on arrive à constituer un groupe de pression plus fort et pour obtenir des choses qui nous permettent d'être réellement dans la vie de tous les jours, quoi.
1: C'est ça. Eh oui. Bon, on est.
2: Il va falloir conclure. Là.
1: Et voilà. Donc c'était bien. En tout cas, on a bien parlé. On a bien discuté avec toi, Bruno.
2: Peut-être que tu veux rajouter des choses avant qu'on passe à la rubrique des events.
0: D'abord de vous dire que c'est un réel plaisir de participer à cette émission. Ça c'est quand même un élément important. Que la fédération. Elle est aux côtés des membres de son réseau et de l'association pourquoi pas moi entre autres, mais aussi Ciel d'Occitanie chez vous, mais toutes les autres, pour qu'on continue le compagnonnage ensemble, pour vraiment être dans une dynamique d'ouverture et pour permettre à la personne déficiente visuelle d'avoir sa juste place. Voilà. Et j'aime bien conclure. Par l'adage de la fédération, tout ça parce que la citoyenneté, ça nous regarde.
2: C'est tellement vrai.
3: Ouais. C'est clair.
1: Continuons le combat. Bon, merci en tout cas pour cette
3: merci
1: petite
3: beaucoup.
1: Interview. Nous,
0: tu merci vas rester à avec... toutes et tous.
1: Alors, je ne sais pas si tu as la possibilité de rester avec nous pour le reste de l'émission.
0: Je peux rester.
1: C'est impeccable. Donc, on va enchaîner. Avec justement, on parlait du numérique, de l'accessibilité au numérique et tout.
3: Etc.
1: Et on va passer à notre spécialiste de comment on peut dire notre bêta-testeur. Notre bêta-testeur de l'accessibilité numérique, Evans.
3: Ouais.
1: Mais avant que tu nous parles de ta rubrique, c'est ton choix musical.
3: Eh oui, je vous ai choisi Erase Near de Josh Groban.
1: Et c'est parti.

0: Et voilà, Josh Groban, You Raise Me Up. Franchement, très belle chanson, en n'empêche.
1: Ouais, c'est vrai.
0: Très très belle chanson.
1: Ça change du rythme des choix de Maya.
0: Ouais, je suis tout à fait d'accord.
1: Bon, des fois tu nous fais des choix un peu plus punchy quand même. Mais,
0: Des fois,
1: je te relègue au même niveau que Maya, hein, des fois. Bon, alors.
0: Ouais.
1: Tu veux nous parler de quoi aujourd'hui?
0: Alors aujourd'hui, je vais vous parler d'une application que vous devez certainement connaître, qui s'appelle ChatGPT.
1: Ah ouais.
0: ChatGPT, je sais pas si tu te rappelles, Serge, mais pendant une émission, tu m'avais demandé si je pouvais la tester, ChatGPT, tu te souviens?
1: Ouais.
0: Et du coup, je l'ai testé, et je peux vous dire que c'est vraiment très intéressant ce qu'il peut faire.
1: Ouais, ça cartonne quand même.
2: Et est-ce que tu as ChatGPT, on est d'accord, c'est l'IA?
0: Mm-hmm.
1: Ouais.
0: Oui.
2: Est-ce que tu as testé d'autres IA de ce type, comme Jimny, Chatbot?
1: Il n'y a pas un truc qui s'appelle Opera, non?
0: Non, Opera, c'est un logiciel.
3: Mistral.
0: Non, mais par contre, j'ai testé un truc similaire à ChatGPT, c'est NetAI.
2: Ouais.
0: NetAI que vous retrouvez sur WhatsApp, Facebook, Instagram.
2: Et alors?
0: Etc. Et franchement, c'est assez dingue ce qu'il peut faire, NetAI aussi.
1: Bon, il y a ChatGPT, là, tu y as demandé quoi?
0: Alors, déjà, du coup, ChatGPT, tu peux faire beaucoup de choses avec, tu peux lui demander de générer des images. Je sais pas, tu peux lui dire.
2: Tu les as vues?
0: Non. Non, mais genre, tu peux lui dire, exemple. Peux-tu nous créer une image, je sais pas moi, de...
2: D'un cheval qui fait du vélo.
0: Ouais, par exemple.
1: Ouais, un chat-chien, quoi. Un chat-chien, moitié chat, moitié chien.
0: Ouais, voilà.
1: Tu peux faire n'importe quoi.
0: Ouais, voilà. En fait, il peut te créer des images du style un peu comme ça. Et aussi, il peut t'aider aussi pour certains trucs, comme exemple pour ton devoir, il peut...
1: Ouais.
0: Il peut te poser des questions pour approfondir tes connaissances, etc.
2: Faire le devoir à ta place, éventuellement, aussi.
0: Non.
1: Alors, moi, j'ai un exemple tout concret de ce que tu viens de dire. C'est mon fils qui le fait, ça.
0: Ouais.
1: Il photographie ses cours,
0: mm-hmm.
1: tu vois, et il demande à ChatGPT de lui faire un condensé, tu sais,
2: Ouais, les fiches de révision.
1: Ouais, exactement. Et en fait, ChatGPT lui fait, une fois qu'il a pris tous les trucs en photo, et bien ça lui fait le résumé.
2: Est-ce que ton fils ne serait pas un peu feignant?
1: Ouais, si, un peu quand même.
2: Je me dis aussi.
0: Ouais.
1: Écoute, moi, s'il se fait des fiches et qu'il bosse, écoute, je peux pas dire que... Voilà.
2: Ouais,
0: tu dis pas non.
2: Après, hein, dis-toi une chose aussi, c'est que s'il se la faisait, la fiche,
1: ouais, ben, bien sûr,
2: il la prendrait déjà. Enfin, moi, je dis ça, je dis
1: rien. Il faut qu'il vive avec son époque, quoi. Bon, je comprends aussi.
2: Alors, après, moi, tu sais ce que j'en pense de l'IA. J'avais fait une rubrique là-dessus déjà.
0: Oui, sur l'IA complètement dingue, sur des trucs complètement dingues.
2: En plus, moi, j'ai testé l'IA. Et ben des fois, il peut te donner des trucs qui sont faux.
0: Oui, c'est ce que j'allais dire. Il peut se tromper.
1: Oui,
0: et c'est très récurrent.
2: C'est pas qu'il se trompe, c'est qu'il invente pour te faire plaisir.
0: Et en plus, ouais.
1: Toujours contrôlé quand même.
0: En plus, ça reste
1: une machine.
2: Oui.
1: Mais après, c'est vrai que c'est très intéressant. Là. Je sais que là aussi, toujours pareil, parce que mon fils, il aime bien ChatGPT. Il s'est fait la messagerie de son répondeur téléphonique. Et c'est la voix de ChatGPT. Alors, il lui a expliqué ce qu'il voulait, comment il voulait, ce qu'il voulait qu'il dise, avec un style, parce qu'elle peut tout dire de plusieurs façons. Et il s'est fait une messagerie. Il s'est fait une messagerie. Et je ne sais pas quoi, mais ça me voit, parce que ça le fait super bien.
0: Ah ouais, vraiment. Efficace.
1: Bruno, il l'a enregistré, puis après, il l'a enregistré sur sa boîte vocale.
0: Bruno, vous l'avez déjà utilisé, ChatGPT?
4: Alors, moi, je l'utilise pas couramment, mais quand même, assez souvent. Alors, oui, effectivement, il y a effectivement des choses auxquelles il faut faire attention, notamment à ne pas trop donner de choses personnelles, parce que les données sont quand même récupérées. Et par ChatGPT, et par Gemini, et par MetaAI.
0: MetaAI.
4: Bon, voilà. Après, sur de la description d'environnement, c'est hyper intéressant. Sur effectivement des questions bien bien concrètes et qui euh, qui engage pas des choses confidentielles, bah moi je trouve que c'est hyper performant. Oui. Après, j'ai envie de dire, ça, vous l'avez tous un peu évoqué, ça reste un outil. Donc c'est comme tout outil, il faut savoir l'utiliser avec d'abord
0: à bon escient
4: et en connaître les limites. Moi, je suis pourtant pas jardinier, mais je dis on ratisse pas un jardin avec une pelle, quoi. C'est-à-dire qu'à un moment donné, il faut utiliser l'outil pour ce qu'il est capable de donner. Et je prends l'exemple du râteau, parce que le râteau peut ratisser le jardin, mais il peut faire mal à quelqu'un aussi. Donc, c'est vraiment... Ça nous demande d'être pleinement humain, parce qu'on parlait de l'humain avant la pause musicale, c'est vraiment d'être pleinement humain et de se dire, au fond, il faut que je réfléchisse à... C'est un outil et comment je l'utilise. Mais moi, oui, je l'utilise dans plein de situations. J'ai un peu de mal, j'avoue, pour l'instant, à faire un courrier avec ChatGPT. Mais bon, vous savez, j'ai été universitaire, donc j'aime bien écrire. Mais j'ai essayé.
1: À l'ancienne.
4: Ça donne des résultats pas déconnants, quoi.
1: C'est vrai que bosser des outils, ils sont ni mauvais ni bons. C'est l'utilisateur qui est ou bon ou mauvais.
4: Voilà. C'est ça, c'est l'usage qu'on va en faire.
1: C'est ça.
2: C'est ce qu'on disait la dernière fois quand j'ai fait la home brick. On disait que cet outil, on pourrait presque sauver la planète grâce à cet outil. Ils ont fait des publicités pour un téléphone rose limite.
1: Non, mais c'est après.
2: Limite. C'est
1: pas ça le truc. C'est que, comme tu dis, avec l'IA, on pourrait sauver la planète. Mais aujourd'hui, on fait quoi avec l'IA ? On les fait guider des missiles. Ouais, non, mais c'est ça, en fait.
0: C'est vrai que ChatGPT, elle est beaucoup utilisée dans l'armée, dans l'armée américaine.
1: C'est pour ça que j'ai demandé la dernière fois à ChatGPT, là, où c'est que je pouvais planquer mon missile.
2: Et il a répondu.
4: Et vous avez raison.
1: Il m'a dit sous le lit.
4: Vous avez aussi raison sur un point, c'est que l'intelligence artificielle, quel que soit le producteur, elle est supposée flatter l'utilisateur. Donc, elle lui donnera une réponse, quoi qu'il en soit. Réponse bonne ou mauvaise, mais elle lui donnera une réponse. Oui. Moi, j'ai essayé hier soir pour avoir le résumé de la pièce de théâtre que je vais voir ce soir. Déjà, dans un premier temps, j'ai essayé sur Gemini et sur ChatGPT. Je savais pas que votre chronique serait sur ce sujet. et en fait, déjà, il n'a pas trouvé la pièce. Pourtant, je lui ai donné le théâtre, je lui ai dit la date. Il n'a pas trouvé, il a dit qu'elle n'était pas jouée. Alors que moi, je sais qu'elle est jouée parce que j'ai mon billet, donc voilà. Et j'ai eu beaucoup de mal à lui faire dire le résumé de la pièce. Il y a des moments, c'est un peu... Mais par contre, il flotte en permanence.
2: Oui.
4: Donc du coup, on lui répond, on lui... Voilà, c'est faut le savoir, quoi.
1: Et oui. Moi, il y a quelque temps, là, je rentrais dans la pièce, je dis à ChatGPT, je lui ai demandé, tiens, mais il y a une odeur bizarre, là, tu sens pas? Et il me dit, c'est parce que tu dois avoir le nez trop près de la bouche.
0: Ah ouais, d'accord.
1: C'est une blague, c'est pas vrai. Je parle pas de ChatGPT, moi.
0: Ouais, t'as raison.
1: Alors, sinon, après, au niveau des tests, t'as fait le tour. Après, on a fait le tour pour toi, tu me diras. Hein.
0: Ce que j'allais dire aussi, c'est que du coup, là, c'est accessible avec VoiceOver, faut le dire quand même. Aussi.
2: Et TalkBack,
0: oui.
1: Ouais, ça, c'est top.
0: Ouais, c'est top.
1: Donc tu as fait le tour un peu avec VoiceOver, tu as fait un peu le tour de toutes les possibilités, ou enfin, en gros, quoi.
2: Comment on lui a bouffé sa rubrique?
0: Y a un truc que j'allais essayer de faire, c'est essayer de lui envoyer une image pour qu'il essaie de l'analyser, parce que je sais que ChatGPT peut faire ça également. Mais cette IA, elle ne voulait pas générer l'image.
1: Ah, elle a des... Il y a encore des...
3: Elle voulait pas, tu veux dire, la décrire? Qu'est-ce que...
0: Si tu veux, en fait, avant de la décrire, il analyse l'image.
3: Oui.
0: Si tu veux. Et après, une fois qu'il a analysé l'image, il te décrit. Mais sauf que du coup, il ne voulait pas ne l'analyser.
3: Ah.
0: Parce que du coup, ça marquait à chaque fois une erreur s'est produite, etc.
3: Tu vois? Ok.
2: D'accord. Bon, il y a des bugs, quoi.
0: Quand même, il y a des bugs sur ChatGPT.
2: C'est pas parfait, c'est presque humain, quoi. C'est pas parfait.
0: Après, tu te lisais des questions et te trouvais des infos.
1: Ouais.
0: Exemple, moi, j'avais essayé une sorte de curiosité de lui demander s'il connaissait la chaîne YouTube. Il a trouvé la chaîne YouTube.
1: Eh ouais.
2: Excellent.
0: Oui.
1: Mais t'es super célèbre. ChatGPT te connaît ?
0: Non, mais genre, je l'ai dit, ta curiosité, je l'avais marqué. Connais-tu une chaîne YouTube du nom de Tata est toujours là ? Et il m'a sorti les infos de ma chaîne YouTube.
2: Et il s'est refait la pub. t'as vu qu'il est trop fort, vrai. Evans.
1: Non, mais t'as raison de faire de te faire de la pub. De manière. Parce que c'est pas ChatGPT qui va te la faire.
0: Voilà. Non, ça m'étonnerait.
1: Bon, après, voilà. Donc, dans l'utilisation, c'est commode, c'est pratique.
0: Non, franchement, après, ça va. Bon, après, il faut se méfier des réponses qu'il te dit aussi. Parce que des fois, il te donne des réponses erronées. Tu vois? Mais après, franchement, après, ça va, c'est assez fluide.
1: Il n'y a pas de falaise devant toi. Donc, il ne faut pas forcément que tu le crois. C'est ça, en gros. Non, je ne le croirais pas non plus, de toute
0: façon. Ouais, ouais.
1: Surtout si je suis en montagne. Voilà. Bon, ouais. T'as un dernier truc à rajouter, Evans?
0: Non, ça, pas très tôt.
1: Bah, c'est cool.
4: Ah, bah, moi, je l'ai testé sur une autre chose. Il se trouve qu'au mois de mai, je pars en Italie. Et je l'ai testé pour savoir s'il y avait des musées accessibles aux personnes déficientes du visage à Florence. Et ça m'a donné des résultats intéressants. J'ai même eu l'adresse d'une association de déficients visuels à Florence. Et j'ai pu écrire un mail en italien, que je ne pratique pas. Donc j'ai fait mon mail en français et elle me l'a traduit en italien. Alors là, j'ai pas le libre arbitre de savoir, vu que je pratique pas l'italien, si elle me l'a bien traduit.
1: C'est ça.
4: Mais bon, voilà. Mais quand même, ça, il y a des éléments pratiques. Faut quand même le dire. Ouais. Et puis, je me dis, il faut pas jeter le bébé avec l'eau du bain. Et moi, j'insiste vraiment parce qu'on a, commence à avoir un groupe de travail à la fédération autour de ces questions d'intelligence artificielle, parce qu'évidemment. C'est clair qu'on est questionné là-dessus, hein, notamment sur la description d'image. L'IA peut le faire très bien, donc c'est intéressant pour nous, quoi. Mais c'est comme tout, on doit garder notre libre arbitre.
1: C'est ça.
4: Savoir la réponse qu'on la donne, être capable aussi de se dire bon, est-ce qu'il a dit des bêtises ou est-ce que c'est bon, quoi. Là, sur la traduction italienne. Je peux clairement pas le dire.
1: Ouais, c'est fou, elle a dit n'importe quoi et voilà.
0: Et que tu sais même pas quoi.
1: C'est un mystère. Tant que j'y pense, Bruno, j'ai une question à te poser vite fait. Par exemple, moi, j'utilise SingEyes comme application sur mon téléphone.
4: Oui.
1: Tu utilises quoi, toi, comme application pour.
4: Moi, j'utilise SingEyes et Be My Eyes pour la description d'images et de photos. Je trouve que Be My Eyes est presque plus performant.
2: Ouais. C'est ce que disait Gérard aussi.
1: Ah ouais.
4: Mais ça dépend un peu des fois de l'éclairage et autres. Moi, je trouve que c'est intéressant des fois de comparer les réponses aussi.
1: Mmh. Ouais. Oui. Ah oui, donc voilà. Moi, j'utilisais que SingEyes, moi, pour l'instant. C'est vrai que j'ai pas encore testé.
4: Après, puisqu'on a parlé de citoyenneté, ça nous regarde. N'oublions pas quand même qu'avec l'IA, on a une empreinte énergétique qui est juste horrible.
2: Ouais.
4: Faut s'en rappeler. Là aussi, il faut qu'on fasse les choses avec discernement. Il faut se rappeler qu'au niveau de l'empreinte écologique, l'IA, c'est juste un gouffre, quoi.
1: Ça bouffe de l'eau, ouais, grave. Mm.
4: Ah ouais.
2: D'ailleurs, ils sont
4: et l'énergie.
2: Au Japon, ils sont en train de travailler sur mettre les données sur un ADN. Comme ça, ça prend la moins de place.
4: C'est ça,
1: ah oui. Ouais. Bon, je filerai pas le mien ADN.
0: Moi non plus.
1: Bon, c'est cool. Allez, mais c'est bien. Parfait, merci Evans, en tout cas.
0: Avec plaisir.
1: Comme j'ai dit, ta rubrique nous a manqué la semaine dernière, tu vois, on n'a pas pu parler multimédia et tout. Hein.
0: Ouais.
1: Voilà. C'est cool. Donc,
2: Par contre, Serge, il y a la rubrique de Violaine, mais la tienne, elle va sauter comme
1: ça. Allez, va sauter, tant pis, quoi. Vous aurez.
4: J'ai été trop bavard.
1: Non,
0: franchement, c'était bien.
2: Ça arrive assez régulièrement, mais c'est pas grave. Comme, vu tout ce qu'il parle, Serge, c'est pas grave.
1: Ouais. Donc, c'est un peu comme si j'avais fait ma rubrique, j'ai déjà mangé mon temps, quoi. Donc, on va passer à la rubrique suivante.
3: Et oui.
1: Et ça sera Humanité inspirante.
0: Ouais.
1: La rubrique spirituelle de Violaine.
3: Pas que.
1: Ah.
3: Je veux pas être associée à cette étiquette.
1: Non, et ben là, c'est des coups de canne aussi. Donc, c'est pas que spirituel, quoi. C'est aussi physique, quoi.
3: Non, c'est de la science. C'est la physique moderne.
1: Bon. Et tu nous fais ton choix musical.
3: Oui, j'ai choisi Vei Mai Natureza de Kurawaka. C'est portugais, en portugais du Brésil.
1: Ah, ok. Ouais.

0: Ah, j'avais déjà entendu cette. Alors, pas peut-être celle-là, parce que je ne sais pas si c'est une reprise ou quelque chose comme ça, mais en tout cas, au niveau des paroles, tout ça, là, ça me fait penser à quelque chose que j'ai déjà entendu. Un peu plus, peut-être, on va dire, traditionnel. Non? Je sais pas.
1: Je n'ai pas de connaissance sur la personne qui chante.
0: Ouais, en tout cas, ça t'a
1: C'est
0: plu.
1: juste une musique que j'aime et qui me
0: Ouais.
1: touche.
0: Et
1: Et
0: que tu nous as fait partager. Et
1: voilà.
0: c'est assez plaisant.
1: Et il n'y a aucun rapport avec ma rubrique.
0: Mais des fois, il faut, hein, qu'il n'y ait aucun rapport. Je le fais souvent, moi.
1: Si ce n'est peut-être le voyage, puisque là, on était au Brésil. Et je vais vous emmener en Afrique du Sud et en Inde, puisque je vais vous parler de Gandhi. Parce que là, la dernière fois, après ma rubrique sur Grégory Le Marchal, on parlait de acceptation versus résistance. Et je me suis dit, tiens, si finalement j'utilisais le parcours de Gandhi pour parler de ce qu'est l'acceptation. Enfin, en tout cas, de la posture. Parce que c'est plus une question de l'acceptation, c'est une question de la posture intérieure depuis laquelle on agit. Et donc voilà.
2: On est d'accord que quand tu dis acceptation, ça ne veut pas dire que je suis d'accord avec le fait que je suis malentendante, par exemple.
1: C'est pas une question d'être d'accord ou pas d'accord,
2: Voilà,
1: l'acceptation.
2: on est d'accord.
1: On va en parler.
0: C'est pas non plus en rapport avec le fait que, imagine que je veux te donner une gifle et tu n'es pas dans l'acceptation de la recevoir. C'est ça, on est d'accord, hein.
1: Une fois que je l'ai reçu, je suis obligée d'accepter de l'avoir reçu.
0: Non, mais si je le
1: Sinon,
0: dis à l'avance, c'était pas obligé d'accepter, quoi.
1: ah, si tu me demandes, est-ce que tu veux une gifle? Là, je peux dire non.
0: Voilà, donc là, c'est
1: L'acceptation,
0: pas dans
1: c'est pas dire
0: l'acceptation.
1: oui à
0: Voilà,
1: tout.
0: okay, on est d'accord, on est d'accord.
1: Voilà.
2: On clarifie bien les choses.
0: Alors,
1: Mais vous allez vite comprendre qu'est-ce que c'est que l'acceptation. Donc, je vais partir un petit peu de Gandhi, puis je vais voyager de son vécu à lui et à l'étude qu'il a, l'exploration qu'il a fait. Donc, alors, Gandhi, c'est un Indien. Il est né en 1869.
0: c'est son nom ou son prénom?
1: Non, Gandhi, c'est un.
2: Mohandas Karamchand
1: Ouais,
2: Gandhi.
1: voilà, j'ai pas retenu, franchement, son nom
0: Ah,
1: complet.
0: c'est un pseudo.
1: Non,
2: C'est
1: c'est son nom de
2: Mahatma.
1: famille, on va dire. Un de ses noms de
2: Son
1: famille.
2: pseudo,
0: D'accord.
2: c'est Mahatma.
0: D'accord.
1: Oui, c'est
2: Mahatma,
1: Mahatma,
2: Mahatma,
1: le
2: Mahatma.
1: grand maître. Donc. Voilà, Gandhi, donc il est né en Inde en 1869, dans une famille avec une maman qui était très, très, on va dire, pieuse, mais dans la religiosité hindoue. Et donc, il fait des études d'avocat et il part en Afrique du Sud. Et puis, en Afrique du Sud, donc il est confronté assez vite au racisme entre les Blancs, les Indiens, les Noirs.
0: L'apartheid.
1: Et donc, dans son parcours, vu qu'il est avocat, il est sollicité pour défendre quelques Indiens là-bas qui sont victimes de racisme. Et donc, notamment dans sa biographie à Gandhi, il citait l'exemple d'un jour où il a pris le train en première classe, donc toujours on est en Afrique du Sud, hein. Et donc il y avait un blanc dans le wagon qui était extrêmement raciste et qui a demandé à ce qu'il sorte, parce qu'il ne pouvait pas accepter que dans son wagon, il y ait un étranger, enfin quelqu'un qui ne soit pas blanc. Et donc le contrôleur dit à Gandhi, bon ben... Allez, vous devez aller en troisième classe. Et Gandhi a refusé, donc il s'est fait sortir du train avec ses affaires. Et donc à ce moment-là, ben, il a commencé à se questionner, en fait, qu'est-ce que je fais? Je me résigne, je résiste, qu'est-ce que je fais? C'est quoi la bonne posture? Comment je peux faire pour répondre? Comment je réponds à cet événement qui est une injustice? Donc, partant de là, en fait, il a eu toute une réflexion. Et je pense qu'il était il était porteur de ce que sa maman lui avait transmis, de la sagesse hindoue, et aussi de comment concrètement, en fait, on fait dans la situation concrète d'injustice, comment je fais pour répondre à ça. Et il a finalement réussi, il a commencé à mettre au point sa. sa pratique, l'art de l'acceptation et de la non-violence, déjà donc en Afrique du Sud, il a commencé, puis il a fini par se rendre célèbre par sa posture. Et en 1915, il est retourné en Inde. Et en Inde, il y a ces histoires de castes, les brahmanes, la brahmane c'est les plus hauts et les intouchables c'est les gens qui sont intouchables parce que ils font les métiers les plus ingrats ou le plus proche du caca, de la saleté. donc il y a quand même une forme de racisme à l'intérieur de ces castes ou de sentiments de supériorité, de mépris et d'injustice au sein même de l'Inde. Et donc, à l'époque, l'Inde était une colonie anglaise. Donc, entre 1915 et 1947, il va avoir l'opportunité de mettre en pratique son art de l'acceptation en action pour demander l'indépendance de l'Inde et que le pays ne se divise pas. En fait, pour lui, c'était très important que le pays ne se divise pas et devienne indépendant. Donc, il a partiellement réussi, puisque en 1947, il a obtenu, enfin, pas lui, mais enfin, l'Inde, les Anglais ont accepté de rendre l'indépendance à l'Inde. Par contre, il y avait le Pakistan d'aujourd'hui qui était à l'époque rattaché à l'Inde et qui, lui, s'est séparé. Et en 1948, Gandhi, il a été assassiné par une personne de la caste brahmane qui lui reprochait d'avoir été trop conciliant avec les musulmans du Pakistan. Donc voilà pour la petite histoire. Et donc voilà.
2: Sa théorie.
1: De quoi ?
2: Sa théorie maintenant.
1: Ben voilà, qu'est-ce qu'il a mis en pratique concrètement ? Donc en fait, il y a...
0: Sitting, grève de la faim. Des choses comme ça.
1: Oui, il y a ça, mais ça ne m'intéresse pas vraiment. Ce n'est pas le sujet de parler de... Enfin, le sujet, c'est de parler de sa posture, la posture de l'acceptation, parce que du coup, c'est pour mettre, faire un parallèle avec la déficience, le handicap. Et parce que si je parle de grève de la faim, c'est pas une stratégie qui va marcher à notre époque.
0: Non, mais c'était plus des actes pour qu'il y ait un spot sur lui, quoi.
1: Oui, voilà, il a attiré l'attention avec ses grèves de la faim, et voilà. Mais en fait, donc pour lui, pour Gandhi, l'acceptation, c'est le point de départ d'une certaine force. Une force intérieure, parce que donc l'explication de cette posture, elle peut se découper en trois axes. Donc le premier axe de l'acceptation, c'est c'est l'ancrage au réel. Donc j'accepte de regarder ma réalité en face telle qu'elle est, sans rajouter d'histoire. Donc il y a, comme dans la communication non violente, il y a une première étape d'observation factuelle de la situation présente. Et on ne se rajoute pas d'histoire. On ne fait pas un mélodrame en plus, c'est juste les faits. Les faits, par exemple, dans le cas de la déficience visuelle, on peut citer l'acuité visuelle, le degré du champ visuel. Voilà, c'est les faits, on ne rajoute pas, ça fait chier, enfin, plein de trucs. Voilà.
2: Quelle vulgarité.
1: Les faits, c'est juste les faits. Et ça, c'est déjà une première force, parce que quand je me rajoute plein d'histoires et que je refuse, que je suis dans une posture de refus de la situation actuelle, alors je dépense une énergie colossale en émotion de colère ou en émotion de dépression. Et donc je pose des actions depuis la colère ou depuis la tristesse ou depuis le déni. Aussi, le déni, ça consomme beaucoup d'énergie, c'est pas écologique du tout.
0: T'as 200 grammes de CUV par...
1: je ne sais pas si on
0: avec
1: peut
0: le déni, quoi.
1: Compter la colère, le déni, la dépression, c'est très énergivore. Et donc, en fait, quand on est dans cette posture de refus de ce qui est, ben voilà, on dépense beaucoup d'énergie pour refuser ce qui est là. Et du coup, c'est de l'énergie gaspillée. Donc, le premier pilier de l'acceptation, selon Gandhi, c'est de accepter ce qui est maintenant et de ne pas envenimer, faire plein d'interprétations, de rajouter des histoires, de l'émotionnel, parce que du coup, ça consomme plein d'énergie et cette énergie qui est consommée là, du coup, elle est plus disponible pour être autodéterminé, l'autodétermination, dans qu'est-ce que je fais avec ce qui arrive. Donc, c'est... Voilà. Si, par exemple, je suis dans le refus de ma situation, on va dire, au niveau de mon psychisme à 80%, bon, ben, j'ai 80% de l'énergie qui fait de l'échauffement, qui résiste à ce qui est, et j'ai que 20% d'énergie pour apprendre le braille, ou pour apprendre la technique de Cannes, ou pour apprendre NVDA, ou pour développer des nouveaux circuits, la plasticité cérébrale, et développer l'audition, ou je ne sais pas, plein d'autres sens. Donc c'est quand même très... Pour moi, c'est ça que j'appelle le handicap. C'est parce que dans le monde du handicap, on parle de situation de handicap, mais le refus de ce qui est, pour moi, c'est le handicap. Si je suis dans le refus de ce qui est, je suis vraiment handicapée intérieurement, ça dépend pas de l'extérieur. C'est moi qui me handicape. Donc, il y a beaucoup de gens qui sont pas en situation de handicap et de ce point de vue-là, qui sont handicapés aussi parce qu'ils refusent leur vie telle qu'elle est aussi. Donc voilà, c'est le premier point. Deuxième point.
0: Axe.
1: Quoi ?
0: T'as parlé d'axe.
1: Oui, premier axe, deuxième axe.
2: On n'a pas le temps de chipoter, laisse-la finir.
3: Ouais, c'est clair.
1: Deuxième point, c'est distinguer le fait de résister ou le fait de non coopérer. Donc, encore une fois, je vais parler d'énergie. Quand on résiste, alors là, on parle plutôt d'un pouvoir extérieur ou de quelque chose d'extérieur, on n'est plus par rapport à une situation. C'est quand on résiste, on est quand même dans une dynamique de conflit. Et cette dynamique, elle nourrit l'opposant. En fait, quand je résiste à quelqu'un ou à quelque chose, ben je le nourris.
2: Le chêne et le roseau.
1: Voilà, je nourris. Et ça consomme de l'énergie. C'est encore, ça fait de l'échauffement, c'est de l'énergie gaspillée. Alors que si... Et en plus, je suis dans une posture où je me positionne et je vais agir contre. Donc, contre résistance. Hein. Voilà. Et alors que la non-collaboration, c'est différent. C'est-à-dire que là, j'accepte... par exemple, pour Gandhi, donc il acceptait l'oppression des Anglais, puisque c'est ce qui est dans le moment. Par contre, il refusait de se définir comme une victime des Anglais et il posait des actions au service de ses valeurs. C'est-à-dire qu'il a boycotté les produits anglais pour choisir ses valeurs. C'était « moi, je veux que l'Inde soit autonome et indépendante et je veux valoriser le potentiel d'action de l'Inde. Donc, je choisis... de consommer des produits qui sont issus du génie indien, de l'autonomie, et qui nourrissent cette valeur. Donc là, il n'est plus en train dans une posture intérieure de résistance à un oppresseur, et il ne joue plus le jeu de l'oppression, et il est dans une posture qui va nourrir autre chose. Donc il n'est plus... même si les Anglais, ils essayaient de le contrer, lui, dans sa posture... Il n'était pas impacté, puisque, ok, il y a l'oppression des Anglais, c'est ce qui est, mais moi, je reste dans mon axe et je nourris la valeur autonomie. Et donc, je ne rentre plus dans le jeu du conflit. Et donc, ça lui permettait aussi d'avoir une forme de. Une première approche de la non-violence. Donc, ça, c'est le deuxième point, qui est important, mine de rien, parce que, quelles que soient les deux actions les mêmes, s'il y en a une, elle est posée depuis une posture intérieure de résistance et l'autre qui est posée depuis une posture intérieure de « j'agis au service de mes valeurs et je ne coopère pas », ces deux actions, même si en apparence c'est les mêmes, elles auront une portée différente. Et comme quand on n'y voit pas, on peut voir au-delà des apparences parfois. Donc ça, c'est quand même, ça a un impact. Et le troisième point... c'est... donc là, on est vraiment dans la thématique de la communication non violente aussi, c'est de reconnaître l'humanité de l'autre. C'est-à-dire que Gandhi, il n'était pas quand il... penser quand ils considéraient les Anglais, ils les regardaient pas comme des gros connards qui pensent qu'à eux-mêmes et tout ça.
0: Il faut que je fasse pareil avec les Américains.
1: Ils considéraient leur humanité, c'est-à-dire qu'ils disaient ces gens-là, ce sont des êtres qui sont agis par leur peur et leur conditionnement. Et donc, ça lui donnait une force supplémentaire, c'est-à-dire qu'au lieu d'être dans le jugement, et donc de nouveau dans une posture de contre, en fait, quand on juge, en fait, on nourrit la personne qu'on juge, il était dans une compassion lucide. Et alors ça change aussi beaucoup de choses. Et moi je pense à ça aussi en lien avec la thématique de la déficience visuelle et du handicap, c'est que c'est assez facile au quotidien de vouloir juger les gens selon comment ils se comportent ou qu'est-ce qu'ils font pas pour nous aider ou pour voilà, et c'est très facile de juger, mais la posture de ça change vraiment quelque chose intérieurement quand on est dans une posture de jugement de l'autre et de critique de l'autre, ou quand on est dans une posture de compréhension de la personne, elle sait peut-être pas du tout comment se comporter dans ces cas-là, peut-être qu'elle a plein de soucis et qu'elle a absolument qu'elle est prise dans ses soucis et qu'elle a fait ça de manière très automatique, ou enfin bon, il peut y avoir plein de choses. Et donc d'être dans cette forme de compassion lucide, c'est encore une manière de se... il faut que je termine, ok, une manière de se décrocher. Enfin, une manière d'être, pas dépenser d'énergie pour rien, mais d'être vraiment dans l'acceptation de ce qui est, la compassion, la compréhension de ce qui est, et toute mon énergie, je la mets au service de mes valeurs et au service de l'apprentissage de la plasticité cérébrale, l'apprentissage des stratégies d'autonomie. Et du coup, quand je communique, c'est beaucoup plus, c'est non violent, c'est plus porteur. Enfin, ça a une autre portée. Donc, voilà ce qu'est l'acceptation. Donc, c'est pas du tout la passivité, la résignation. C'est vraiment le début de l'action sage. C'est une force dans l'action qui est. C'est vraiment une écologie de l'action.
2: Écologie économique. Merci Violaine. Voilà. Merci Violaine.
0: Ouais, super. Moi, ça m'a fait vachement réfléchir ton truc. Les Américains sont bons, les Américains sont gentils.
1: Non,
0: en danger, je vais les aider, il faut que je les sauve.
2: Il y a Léa qui fait des signes derrière la vitre.
0: Allez,
1: c'est pas ce que j'ai dit.
0: Bon, et bien, c'est bon.
2: Merci beaucoup Bruno d'avoir été avec nous aujourd'hui.
0: Merci.
3: Merci beaucoup.
0: Merci Bruno. On se revoit bientôt.
3: Avec grand plaisir. Hein,
0: voilà. Façon de parler, évidemment, entre nous. Hein. Voilà. Et voilà. Et puis, merci Maya.
2: Merci Violaine.
0: Merci Evans.
2: Avec plaisir.
0: Et on va remercier toutes nos auditrices.
2: Et tous nos auditeurs.
0: Et à bientôt sur les ondes.
2: D'Oxygène FM.

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0: Bienvenue à Micro-Sillon, des interviews fantastiques. L'ambiance est bonne et le café est bon. Ah ça c'est vrai, on est très bien reçu. Bienvenue nouveaux compagnons,
1: de la musique, de documentaire, etc.
0: 20 minutes écoute notre émission.
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2: Salut les cow-boys. Eh bien ce soir, nous vous présentons par Julien l'histoire de notre ami Schmoll qui a bercé notre enfance. Vous pourrez préparer le café noir, mais pas vos mouchoirs. Bonne soirée en compagnie de Julien et de notre ami Eddy Mitchell.
3: Mais le numéro 2 de cette émission, c'est le printemps avec Yaël.
2: Alléluia, mépé, alléluia plutôt. C'est le titre de son album que nous aurons le plaisir de vous faire découvrir en direct sur Microscience.
3: Ensuite, une interview d'Isabelle, faite par Vincent Gazin, qui vient de
4: Face 31.
3: Et un récit de Marcel sur son voyage à La Réunion.
5: Toujours dans les voyages, avec Jean-Noël sur son voyage à Cuba Libre. Olé !
3: Puis un reportage lors d'un intergem à Prades. Ce sera là la deuxième partie du reportage.
2: Et en conclusion, ce soir, il vous dira ces mots bleus. Non, il ne s'appelle pas Christophe, il s'appelle Tony B. Et il vous délivrera son joli cahier bleu de poésie rythmée.
5: On vous dit bonne écoute, et à la prochaine.
2: See you soon.
5: Ciao.
3: Bienvenue aux auditeurs.
2: Merci à tous. Bonne écoute.
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Guy Michel est né, dit Claude Lemoine, chanteur, parolier et acteur en France, le 3 juillet 1942. Il est chanteur du premier groupe de pop en France, Jeannette Noire, connu le succès dès 1961. En 1963, il commence une carrière solo en s'orientant vers la fin des années 70, vers un style plus crooner. Le 7 septembre 2011, il donne sur la scène de l'Olympia à Paris la dernière représentation de sa tournée, Ma dernière séance, référence à son émission culturelle de télévision qu'il a présentée pendant 17 ans.

En 2014 et 2017, ils forment avec John Hallyday et Jacques Dutronc le trio Les Canailles. Déjà adolescent, Duchet se passionnait pour la musique rock et surtout la pop américaine comme Bill Haley et The Comet. Comme son père, il se passionne aussi pour le cinéma américain. À la fin des années 50, il commence à se produire dans les balles en interprétant des succès du moment. En janvier 1961, sur son premier disque, à son insu, le groupe de pré-rock est renommé « Des Têtes Noires » par Eddie Barclay. Au total, l'année 61 voit la sortie de 645 tours des Têtes Noires qui atteignit les 2 millions de disques vendus, dont 800 000 avec le seul succès d'Anila, qui est placé numéro 1 des ventes. En 1963, le chanteur enregistre 5 titres avec les Têtes Noires et une trentaine se sont donnés. Il se sépare de son groupe et fait travailler seul en septembre 1963 à Lyon. Sa carrière en solo à partir de cette époque commence. En 1964, il sort les disques Panorama et surtout la G en balle et un grand succès, toujours un grand qui me rappelle. Un grand succès. En 1965, il évolue et sort l'album Rock Rock and Roll au Rhythm Blues, découvrant ainsi Otis Redding et James Brown.

En 68, les disques 7 Colt pour Scholl et Mecheville, 69, connaissent un grand succès. En 72, il fait le disque Zigzag et aussi Dieu bénisse le rock'n'roll. En 73, il enregistre la musique Kitty électrique. Le succès vient aussi avec Rocking à Nashville en 74, Main USA en 75 et surtout sur la route de Memphis en 76 et la dernière séance en 77. Un succès vient aussi avec C'est la vie avec Mon chéri en 74. Un grand succès. Il a eu plusieurs disques d'or sa carrière. Par exemple, Il ne rentre pas ce soir en 78 et Tu peux faire le café noir en 79. En 1980, il fait Couleur Mentalo, un très gros succès en France. Elle...

Et aussi Nashville ou Belleville en 1984, ou encore Les Bad Blues en 1989. Le 8 septembre 2009, lors de l'émission 7 à 8 au TF1, il annonce sa tournée 2011, la dernière que j'ai tirée. Il y en a qui ont une idée, moi j'aime mieux Eddie Mitchell. Il est plus simple, calme, tranquille. Il ne suffit pas au coup, pas au l'alcool, il restait, c'est un chanteur, il restait simple. Au contraire de John Hayday, de Rampagny, je prenais pour les grands monsieur. Alors, lui, il était simple, c'est un simple, de humble. Merci beaucoup à tous.

Eh bien, je voulais parler des fêtes chrétiennes, comme le mois de mai, quand les fleurs poussent, les jonquilles, et ça donne du baume au cœur. Alors, des droits ou des fêtes chrétiennes? Alors, le carême, pas manger de viande ou d'œuf, faire une prière pour aider les animaux, sans faire une prière pour aider les escargots, les arbres et les oiseaux, manger des graines, les tourterelles, les pigeons, les perroquets. Les mésanges, les merles, j'avais deux perruches et je les ai achetées. Les graines avec la cage. Depuis 2026, le soleil brille, les oiseaux chantent. Le matin, je me lève le matin, j'ai perdu ma carte d'identité. Je suis sous tutelle avec Madame Crève. Je fais des prises de sang et j'ai un suivi psychiatrique. Je m'occupe, je prends des neuroleptiques, 200 mg de l'Hyponex. Le soir, le midi, je signe, je bois le café, puis je fais mes courses pour m'acheter à manger. Trois pains au raisin, du pain, du fromage pour le printemps, les fleurs, les violettes, les jonquilles, les roses. Mais j'aimerais qu'il y ait plus d'espace vert pour que les oiseaux puissent vivre dans notre milieu, surtout à Croix-Dorade, derrière le jardin du cimetière. Et voilà, et je voulais évoquer le printemps pour commencer quelque chose de bien. Et bien, je suis pour la protection des animaux et pour je suis pour l'écologie. Et voilà, et bientôt, peut-être, il faudra qu'on se prive qu'on mange plus de viande ni d'œufs. Et à cause de ce printemps qui est là, on ne sait pas si l'année prochaine il sera toujours. Je voudrais savoir si l'astrologie, ça peut aider à faire quelque chose pour trouver des maisons pour oiseaux, des refuges. Et voilà, ça fait que maintenant que le printemps commence, il y a des choses bizarres. Quand on marche, on défonce, on écrase la nature, et c'est ça qui me... C'est ce qui m'oblige à parler, c'est tout. Pour parler de des inconvénients qu'il y a sur cette planète. Et je voudrais que ça s'arrange. Et il faudrait qu'on est en 2026

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1: des interviews diverses et variées.
2: De l'envoyé spatial. Voilà, reportage 31.
1: Vincent.
3: Donc bonjour, nous sommes sur le retour de cette journée à Perpignan pour le concours, le défi technique, voilà, organisé par FAS. Donc je suis avec une représentante de FAS 31.
4: Donc bonjour à toutes et à tous, je suis Isabelle Joseph, chef de projet inclusion scolaire et professionnelle chez FAS 31.
3: En quoi consiste pour vous le projet technique? Comment ça s'est développé et quels sont l'avenir par rapport à ça, s'il y en a?
4: Alors le projet technique, maintenant, ça fait 5 ans en fait qu'on le réalise. Au départ, c'est vrai qu'on souhaitait promouvoir les métiers de l'industrie, faire découvrir les métiers de l'industrie aux collégiens et aux lycéens. Pour nous, c'est une façon finalement de pouvoir ouvrir les champs des possibles des élèves, aussi travailler sur la mixité des métiers, leur permettre également de travailler en mode projet, de rencontrer des entreprises et surtout de pouvoir acquérir des compétences. Donc ils vont développer la compétence de gestion de projet, la compétence de l'art oratoire et de pouvoir aussi travailler en équipe. L'évolution de ce projet, donc on le voit en fonction des années, hein, c'est qu'on a pu traiter différentes thématiques. L'année prochaine, si tout se passe bien, on pourra développer la thématique du transport et de la transition écologique. Le but est que vraiment les élèves puissent découvrir en fait les différents métiers qui se font sur notre beau territoire au Garonnais et de pouvoir ouvrir les champs des possibles et leur permettre finalement de rencontrer des entreprises et de découvrir de nouveaux métiers, de nouveaux secteurs d'activité. Au niveau de l'emploi, on est vraiment là pour proposer un double accompagnement, hein, d'amener les personnes dites éloignées, voire très éloignées de l'emploi, vers le droit commun et vers l'emploi, à travers un accompagnement double, donc d'un conseiller en insertion professionnelle, mais aussi deux professionnels donc du réseau FAS

0: qui vont pouvoir apporter des conseils, ouvrir leur réseau de professionnels à travers différentes actions. Des actions comme du mentorat, du parrainage, des visites entreprises, de pouvoir finalement apporter des conseils à ces publics et de pouvoir les aider à valider un projet professionnel à travers des PMSMP, donc des stages de validation de projet. Et bien sûr, l'emploi, les CDD et les CDI.
1: Et sur la pauvreté et les personnes qui ont été par exemple en prison, qui sont en réintégration.
0: Donc au niveau de l'emploi, nous accompagnons des personnes sous main de justice. Alors les aider à la réintégration, à la validation d'un projet à travers des différents ateliers, à travers la rencontre avec des professionnels, en mettant en place des forums également. Sur cette thématique-là, nous travaillons avec les personnes également en situation de handicap, des personnes dites seniors qui suite au Covid ont pu avoir du mal à pouvoir se réinsérer, donc nous les aidons là-dessus. Personnes dites primo-arrivantes, on peut avoir des jeunes, des moins jeunes. Le but, c'est que chaque personne en difficulté à trouver un emploi, des personnes dites demandeurs d'emploi de longue durée, peuvent être accompagnées chez Phase 31.
1: Et comment ça fonctionne pour intégrer, pour y participer? Il y a que des entreprises, il y a aussi peut-être des associations qui peuvent rejoindre le réseau, le club, je ne sais pas comment vous appelez.
0: SIFAS existe, c'est grâce à un réseau d'entreprises qui ont formé un club, mais c'est aussi grâce à ce maillage partenarial que nous avons sur le territoire, puisqu'effectivement les associations du territoire sont engagées, les entreprises, mais tout acteur finalement qui souhaite donner de son temps pour pouvoir aider ces personnes-là. Donc nous travaillons avec différentes associations comme France Travail, Cap Emploi, les missions locales, Horizon Danse, etc., l'UCRM, mais si un demandeur d'emploi souhaiterait être accompagné par FAS, il a jusqu'à venir nous rencontrer directement à Basso Cambo, 6 impasse Michel Labrousse, ou directement nous appeler pour que nous puissions l'accompagner.

0: Je vais raconter un petit parcours, une expérience que j'ai faite il y a 3 mois de ça. J'ai été à La Réunion et il y a des expériences que j'ai passées là-bas qui m'ont beaucoup marqué et tout. Je suis arrivé, j'ai passé 3 semaines et mon premier jour où je suis arrivé, je vais raconter un peu la façon dont mon séjour s'est passé et tout. On a bien été accueillis et tout par les Réunionnais. J'ai pu découvrir encore leur culture, leur façon de vivre. Que c'est des gens. J'ai vu un peu un modèle de vie que moi-même j'aimais. Et j'ai vu avec eux. Le premier jour, on est allé avec une vieille. C'est notre correspondante, c'est une personne âgée qui nous a accueillis et tout. On a logé chez elle pendant trois semaines. C'était une personne qui vivait de la culture. Elle avait son champ, elle avait des toilettes sèches et tout. C'était une personne qui était tout. Elle vivait que du bio. Elle récupérait tout. Et son moyen d'avoir des douches et de l'argent et tout, ben elle vendait des cocos dans un marché où les touristes australiens venaient faire leurs escales et tout. Et la journée, on y a été, on a participé à la cueillette des cocos jusqu'au transport là au quai des touristes. On a pu voir comment couper la noix de coco et tout, servir aux clients avec la paille. Et tout ça, on a fait pendant 3 jours et c'était une expérience que j'ai beaucoup aimé aussi, le contact, apprendre l'anglais aussi, les bases de l'anglais. Et voilà, elle m'a fait montrer un mode de vie qui est sain et j'ai apprécié beaucoup sa façon d'être. C'est une personne âgée, son mari est décédé, personne n'aime. Mais voilà, j'ai vu un peu que sa façon de vivre, elle a pas changé. Et j'admire beaucoup ça.
1: Comment elle s'appelle cette femme?
0: Elle s'appelle Gérald. Géraldé.
1: D'accord, comme le prénom de garçon, pareil.
0: Oui.
1: D'accord.
0: C'est une dame qui est. Elle a l'accent réunionnais et tout. Je pense qu'elle est connue à La Réunion. Mais c'est une personne qui a un gîte chez elle et qui propose d'accueillir des touristes en voyage et tout. On y est allé avec une section de vacances, une colonie de vacances, et ça a été une association sportive qui a organisé les 3 semaines de. C'était des visites et beaucoup de immersion dans la ville, dans le quartier, dans le village. Et après, à la fin de tout ça, il fallait faire un exposé, un ressenti et tout. Je l'ai fait. Je l'ai fait, j'ai ressenti beaucoup de. Ça m'a donné plus d'encouragement pour avoir plus d'expérience, aimer les voyages. Je suis jeune et voilà, c'est beau quoi.
1: Ça donne envie d'avoir une coco avec la paille.
0: Oui, sous le soleil et le maniement de la machette et tout pour couper le coco, bien servir aux clients, encaisser la monnaie australienne et tout, savoir rendre la monnaie exacte. Et voilà, ça te permet d'avoir une autre ouverture d'esprit sur les gens d'ailleurs. Voilà, fin d'enregistrement. Et je suis très heureux d'avoir pu enregistrer ça. Et je pense que je remercie tout le monde pour l'écoute et le partage. C'était Marcel Lallier pour vous ce soir à Micro-Sillon.
2: Prochain arrêt, les périples de Jean-Noël.

0: Je suis parti une semaine à Cuba, été 2013, en combiné circuit, 3 jours à La Havane et 4 jours à Trinidad. Nous avons visité à La Havane le premier jour avec la place de la Révolution, le musée du Rum Havana Club, puis un concert de Buena Vista Social Club. Il y a beaucoup de voitures américaines des années 50 à Cuba qu'ils restaurent depuis beaucoup de temps. Nous avons vu le mur de la préhistoire à Vignales lors du combiné circuit. Un village reconstitué Taínos à Guama, un ancien peuple amérindien de Cuba. Puis, au même endroit, une ferme aux crocodiles où j'ai posé avec un petit crocodile dans mes bras. Tu n'allais pas avoir peur parce que c'est un petit bébé crocodile, il a une ficelle sur la gueule.
1: Ah, il était muselé.
0: Voilà.
1: C'était la première fois que tu avais un crocodile dans les mains.
0: Oui, c'est la première fois. Et celle qui m'a pris la photo, elle s'est surprise. Elle dit que j'étais courageux de faire ça.
1: Tu n'as pas eu peur.
0: Non, j'ai pas eu peur. J'ai dépassé mes peurs. À Pinar del Rio, j'ai vu une fabrique de liqueurs de vanille. Puis j'ai fait une balade dans le parc Guayanara, où il y a la chute des roses. J'ai visité également Trinidad, la ville du deuxième hôtel du séjour également. La fiesta latina est présente à Cuba. Il y a beaucoup de musique entraînante là-bas. J'aimais ça avec le paysage verdoyant ainsi que le soleil. Bah, je me sentais bien. Il y avait de la musique salsa, même dans des petites rues, même partout, dans des bars. C'était très jovial.
2: C'était une aventure un peu à la Indiana Jones, quoi. C'était la voiture un peu dans les forêts et tout.
0: Oui, un peu, parce que j'étais dans un parc et il y avait des la forêt tropicale en plus, dans ce parc Guayanara. Et en plus, à l'époque, je partais tout seul. Il y avait des gens dans mon groupe, mais je partais tout seul. Donc, oui, c'était un peu l'aventure, hein, même de partir tout seul.
2: Ouais, en solitaire. D'accord. Ben, c'était chouette alors.
0: Merci.
1: Et pour la langue, comment tu te débrouillais? Tu parles un peu ça?
0: J'ai appris au lycée, quand j'ai eu mon bac, anglais-espagnol. Peut-être j'ai un peu perdu, j'ai eu mon bac en 2003, mais j'arrivais à me débrouiller. Là en espagnol, et dans d'autres endroits en anglais.
2: Et pour les voitures cubaines, c'était certains modèles, c'était les anciennes
0: Anciennes voitures américaines,
2: américaines.
0: parce que dû à l'embargo,
2: Ouais.
0: ils n'ont plus beaucoup de nouvelles voitures. À l'époque, c'était ça. Donc,
2: Ouais.
0: elles sont très jolies, les voitures. Les voyages, ça rend du bonheur de découvrir des choses. Enregistrement le 2 mars 2026 sur mon expérience à Cuba.
1: Merci Jean-Noël.
0: Avec plaisir.
1: Merci Marcel.
2: Merci beaucoup.
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0: 4 décembre 2025.
1: À la bonne santé mentale.
2: Les gemmes d'Occitanie et plus encore à Prades, en Pyrénées-Orientales. Nous sommes à la bonne santé mentale. 3e édition.
3: Dernière partie.
4: Mireille.
5: Quelle ville vous êtes ?
4: En ce moment, à Montpellier.
5: D'accord.
4: Depuis le début.
5: C'était quand, du coup ?
4: Au moins 20 ans, non ? Oui, on va fêter en 2026 les 20 ans du J'aime les Seps.
5: Qu'est-ce que, sur 20 ans, vous trouvez que ça vous a apporté l'activité, le lien avec le J'aime ?
4: Des relations sociales et puis un bien-être. C'est pas tout le temps le cas. Parce que des fois, il y a des intrus. J'ai failli démissionner, comme Dominique du J'aime à la Maison Bleue. Et bon, heureusement, paraît-il qu'il y a une autre présidente qui s'appelle Daniel. Je ne sais pas si c'est avec un E ou sans E. Parce que mon frère, mon frère s'appelait Daniel aussi. Il avait 2 ans et demi de plus que moi. Et il est parti le 23 avril 2008. À cause des enfermements et des traitements abusifs aux neuroleptiques.
6: Moi, je suis Rabia, je suis animatrice au J'aime les Seps à Montpellier. C'est ma 13e année. Voilà. Et un beau parcours.
5: Comment vous êtes tombée là-dessus ?
6: C'est un rendez-vous. Je connaissais déjà la fragilité psychique. Et là, ça a été un rendez-vous avec une autre place, un autre regard sur cette fragilité. Un collectif, un fonctionnement associatif que j'aime beaucoup, qui m'a parlé tout de suite, parce que moi j'ai un parcours beaucoup dans l'associatif, dans le collectif. Donc vraiment cette idée de participer à une émancipation et faire avec tous, hein, chacun à son rythme, ses moyens. Je crois beaucoup à l'intelligence collective. Voilà, donc c'est ça fait que ça a matché entre cette idée de collectif, beaucoup de marge aussi, de créativité. Nous, on est une petite équipe de 2 pros et puis c'est vraiment le maximum faire de la place aux personnes, quoi. Donc ce qu'elles, comment elles cheminent. Et nous, du coup, ça nous fait cheminer aussi et ça nous transforme. Et ça, je dis merci.
5: Vous avez quoi comme type d'activité un peu régulière, du coup ?
6: Grosso modo, quand même, on est très diversifié. Ça va de l'activité physique adaptée à beaucoup de choses, beaucoup d'activités autour de l'expression, que ce soit le chant, la parole, l'écriture, l'expression plastique. Et tout ça très décomplexé, quoi. Il n'y a pas de résultat, il n'y a pas de « ah, ça c'est beau, ça c'est bien, ça c'est pas bien ». C'est vraiment se connecter à sa créativité, se laisser aller, se faire plaisir et faire tout seul ou à plusieurs aussi. Bon, des projets évidemment, des partenariats autour de la culture, autour aussi de l'engagement hein, sur la santé mentale. Donc l'association des adhérents participe pas mal à la semaine de l'information sur la santé mentale. À des échanges inter-J'aime, donc ça c'est vraiment retrouver aussi d'autres semblables et d'autres fonctionnements, et pour moi professionnel, d'autres pros aussi, partagés. C'est vraiment décloisonner, parce que la première mission du J'aime c'est sortir de l'isolement, et bien on fait tout pour ne pas être isolé. Et les activités, ouais, c'est vraiment très, très large. Musique, qu'est-ce qu'on peut dire ? Pétanque, évidemment. Hein. Voilà, le quotidien, ouais, ramassage des déchets, engagement éco-citoyen, cuisine, confection avec les produits de saison. Beaucoup de recyclage, et c'est intéressant la couture, parce qu'on est, nous, dans, enfin là, les personnes et le GEM, on est beaucoup dans le recyclage, la récupération. Donc ça tombe bien parce qu'il n'y a pas beaucoup d'argent. Comme ça, on fait encore plus dans l'autonomie.
5: Pourquoi vous n'avez pas beaucoup d'argent?
6: Tous les GEM sont subventionnés à peu près autour de, on va dire, autour de 86 000, 90 000, peut-être un peu plus pour très peu. Et quand il y a des salariés comme moi, eh ben, faut reconnaître que la masse salariale, elle prend quasi la totalité du budget.
5: On vous trouve sur Internet ?
6: On a un site qui, justement, va être en chantier. Néanmoins, il est en fonction. Il y a des informations claires, un descriptif. J'aime les CEPS.
0: Bienvenue à la troisième édition de À la bonne santé mentale. Merci d'être en nombre. Nous avons le plaisir et nous remercions. Donc là, je vais faire un long remerciement, excusez-moi. Donc je remercie donc, tous mes professionnels, les intervenants du territoire, autant de la plaine jusqu'aux montagnes des Pyrénées orientales qui sont là aujourd'hui. Je remercie également donc, les 8 GEM qui sont aussi là présents aujourd'hui, donc que je vais nommer. Nous avons le GEM de Gaillac, le GEM Trédunion, nous avons le GEM de Montpellier, nous avons le GEM de Lesseps et le GEM Papillon, TSA Papillon. Nous avons également le micro-sillon de Toulouse. Donc, de Perpignan, nous avons donc la Maison Bleue. Également du coup, le collectif AGP avec qui nous avons travaillé, qui sont juste là, nous avons travaillé durant quelques mois, deux mois, sur la création de costumes qui va venir très prochainement, jusque-là, mais aussi du coup, donc, avec Tiffany, présente ici, et également Patricia Pat qui nous a sérigraphié et costumes. On a Olivier donc, ici, Christian, avec qui on a monté un projet de photographie. Donc avec les adhérents du GEM, ils prennent des photos sur toute la journée. La brigade de food truck, la brigade de Joseph Souris, donc c'est un IME qui est là et qui tient un food truck qui nous a permis de nourrir aujourd'hui. Voilà. Donc pour cet après-midi, on va lancer donc, le grand défilé des costumes fous. L'idée de ce défilé, c'est de donc, proposer de manière très créative de représenter la santé mentale psychique sous toutes ses formes, qu'elles soient métaphoriques, créatives. Vous allez avoir le plaisir d'avoir 8 défilés aujourd'hui et avec une entame donc du GSA. On enchaînera avec l'Ophogatel, ouais, puis la Maison Bleue, ouais, les Unions, les GEM Papillon, les GEM Les Cèpes. Du dernier moment, c'est ajouté donc j'ai un micro-sillon. Je suis désolée. Pour le moment, je suis désolée, j'ai pas la musique. Voilà, alors justement, je vous donne le micro s'il veut, il peut chanter. Bienvenue à lui sur scène s'il le veut. Voilà, et donc le GEM s'acclôturera avec son dernier costume, le défilé. Va s'en suivre, bien évidemment, une scène ouverte aux talents des adhérents des GEM. Merci à Rémi aussi qui est là, grand coordonnateur. Donc pour récapituler, nous accueillons

il y a du bruit dedans. Des éclats. Des reflets. Des battements sans mesure. Tout s'accumule. Tout pèse. Le corps devient une armure. Une cage de gélules et de disques brisés. Chaque pas résonne comme si la terre hésitait à me porter. Et puis un souffle, une faille dans la mécanique, quelque chose cède. Comme une couture qui se défait doucement, j'enlève la peau du passé. Je dépose le poids. Je respire. Enfin.

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0: جيزوت.
1: On va finir la souriade.
2: Oh yeah.

0: Ça va être du coup maintenant autour de Lofotatel, au GEM de Carcassonne.
1: Alors moi je ne suis pas déguisée, je suis juste là pour vous dire qu'à Carcassonne, on a pensé que nos états intérieurs ressemblaient beaucoup aux saisons. Des saisons, on en a quatre. Donc, vous allez voir sur cette scène arriver le printemps, l'été, l'automne et l'hiver.
2: C'est original, oui.
0: Nous allons maintenant accueillir la Maison Bleue.

0: Merci de nous avoir accueillis. Je voudrais déjà remercier les personnes qui ont participé à la création du costume parce qu'on n'avait pas été très nombreux, ça a été fait en autonomie et sur les temps libres où on pouvait. Donc, qui est là aujourd'hui? Il n'y a que Gabriel qui nous a bien aidé pour la découpe des plumes. Mais on avait été aussi aidé par Riyad, Maëlys et Nathalie qui n'ont pas pu venir. Et merci à Jade d'avoir bien voulu porter ce costume qu'on a voulu colorer pour la Gaieté de Vivre avec des ailes pour pouvoir s'envoler. Et ouais.
1: Bonne nuit.
2: Bravo.
1: Montpellier.
3: À la bonne santé mentale. Costume insolite et hop, Sabine le revêt devant vous. Au début de l'été, une dizaine de personnes a exprimé des mots sur le thème. Des idées qui sortent du cerveau, des couleurs, la nature, l'alimentation et puis du recyclage. Beaucoup de recyclage. Les découpages de papillons, l'assemblage de tous ces motifs de nature colorés, un chapeau rigolo, un peu farfelu. À la bonne santé mentale, un costume insolite. Sabine se balade. Papillon, couleur, nature. Vous en reprendrez bien un petit bout. Costume insolite. Allez, bonne santé mentale. Allez, Sabine, nous revenons devant vous.
4: J'appelle maintenant donc le jeune micro-sillon. Le jeune micro-sillon, je ne sais pas, c'est Toulouse, effectivement, Toulouse, qui a fait les dernières minutes un costume, donc on allait avoir la peau. Je ne sais pas du tout comment vous organisez. Là, ok, d'accord.

0: Merci. De Toulouse, du président,
1: Vous pouvez retrouver son clip tourné en Italie sur YouTube. Tout ce que vous voyez a été entièrement improvisé. Alors, merci le gîte. C'est le salut du drame, ça. C'est le salut qu'on a piqué dans les armoires. Ça, c'est le coussin. Vous voyez bien que ça sert de
2: projet.
1: Alors, la femme masquée. Regardez, en fait, on fait de la radio aussi. C'est notre antenne.
3: Vincent qui fait d'habitude des photos, mais là, qui me suis fait filmer, photographier sur scène et qui fait des interviews avec Rossignol. Avec notre cher Nabi Choubiche.
1: Merci à tous.
4: Merci beaucoup. Merci beaucoup.
5: La rue de Toulouse, ils sont chauds. J'aime du Roussillon. Merci à vous. On fait le dernier passage avec le J'aime ça.
6: Ensemble, ils ont créé, échangé, retrouvé le goût de faire. Le bleu raconte la sérénité retrouvée, les voiles, la légèreté du chemin parcouru. C'est une robe de lien. Une robe de renaissance, née du partage et de la confiance retrouvée. Merci Malou.

0: enfin, tous les jeunes tout court, tout le monde a participé au défilé, c'était magnifique. On va enchaîner l'après-midi. On fait pas de pause ici, on enchaîne. Et on va accueillir donc le J'aime l'escale de Perpignan pour un petit temps percussion.
1: Madame T, ça va pas.
2: One again. Ça c'est Madame One again. One again. C'est quoi votre prénom ?
1: Anita.
2: Alors d'où ça vous vient cette expression ?
1: Ben, j'ai beaucoup voyagé dans ma vie, ça, voilà. J'ai eu plusieurs en voyage, mes escales à la One Again.
2: Ça dit quoi, One Again ?
1: Ben, c'est pour l'amour, c'est pour tout.
2: Et alors, vous faites partie de quelle structure ?
1: Narbonne, j'aime
3: Narbonne, j'aime la Soleillade.
1: Voilà.
2: Ça fait longtemps ?
1: Ça fait 15 ans que j'y suis.
2: Et alors ça vous apporte quoi ?
1: Le bien-être et vivre à l'extérieur sans la maladie.
2: Là, vous avez la patate aujourd'hui, mais il y a quelques temps.
1: Oui, après, une heure après, je ne suis plus bien. Ce qui s'appelle la maladie, Dieu, comment ça s'appelle ? Bipolaire. Ouais.
3: Alima, secrétaire de J'aime depuis 2 ans et demi.
4: Ça va ?
3: C'est un plus dans ma vie, parce que je fais beaucoup de choses, beaucoup de bénévolat à droite à gauche.
2: Et du coup, qu'est-ce que vous avez comme activité ?
3: Oh, plein de choses, plein de sorties. On a fait un petit spectacle pour les 80 ans de l'UDAF. On joue à Carcassonne, on va le rejouer. On fait une activité cheminée ensemble pour faire nos contextes socio-psycho. Après, dessins, des sorties karaoké, des repas, 3 séjours par an. Voilà.
2: On vous trouve sur Internet ?
3: Ah oui, on a une Facebook, J'aime Narbonne, et sur YouTube.

0: Emmanuel. Je fais partie de la Maison Bleue. Et donc, ça fait très peu de temps que je suis à la Maison Bleue, ça fait 6 mois à peu près. Donc voilà, je participe aux ateliers de théâtre avec Emmanuel Battesti. Et puis, je viens chanter aussi avec Estelle et le groupe, et l'ensemble des usagers. Et je trouve que c'est sympathique parce qu'on y a un club, c'est pas le mot. Un groupe sympathique.
1: On va enchaîner avec.
0: Après, j'ai beaucoup d'autres activités. La Maison Bleue à Perpignan.
2: De moments de joie ou de peine, que ces moments vous soient précieux, qu'ils apportent la joie dans vos existences. 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
3: Bravo. On peut enchaîner. Pour le souvent bonheur de plus. Avec le jeune.
4: J'aime les papillons.
3: Les papillons.

0: je m'appelle Pauline. Oui, alors le GMTSA, il a ouvert en janvier 2025. Il a été créé par des autistes eux-mêmes. On est complètement en autogestion. Il a été créé pour un but de se sociabiliser, de pouvoir rencontrer des gens qui ont aussi un autisme, pour pouvoir échanger, se soutenir et reprendre un peu confiance et justement aller vers l'extérieur grâce à ces moments où on prend confiance en soi et on passe des bons moments et voilà.
1: Du coup, vous êtes venu à beaucoup
0: Alors, on est venu à 9. Antoine, l'animateur, mon collègue. Et puis sinon, les 7 autres personnes, voilà. On a tous fait le trajet jusqu'ici de Montpellier.
1: En termes d'activité, ça donne quoi ?
0: En termes d'activité, c'est incroyable. On est sur un GEM où il y a beaucoup de jeunes. Ils sont très dynamiques. Même les plus âgés sont dynamiques. On en a moins, mais ils sont dynamiques aussi. Du coup, les activités sont pour la plupart amenées par les adhérents, les gémeurs, soit parce qu'ils ont envie carrément de mettre en place des activités eux-mêmes, ou soit parce qu'ils nous proposent des sorties, nous proposent, nous, animateurs, de pouvoir mettre en place des activités. Donc on va dire que 99,9% de nos activités, c'est vraiment les gémeurs qui sont à l'initiative à l'origine. Donc on est dans l'esprit du GEM. Pour le moment, en tout cas, touchons du bois. On espère rester dans cet esprit du GEM comme il se doit.
2: Voilà. Bonjour. Moi, comme je fais partie du GEM depuis le mois de mai, je suis venu à Prades pour rencontrer plusieurs GEM. J'ai trouvé ça intéressant, c'était sympa.
0: Qu'est-ce que tu peux dire sur le GEM, Anne ?
2: Le GEM, ils font plusieurs activités, comme les randonnées, le sport adapté, le groupe de parole. Après, ils font aussi tout ce qu'ils ont aidé à préparer le costume. Donc moi, j'ai aidé à découper, c'était sympa. Et ensuite, je souhaite y rester pendant plusieurs années. Sinon, moi je m'appelle Gabriel. Donc j'ai filmé Jade et Julie. Après, sinon, j'ai trouvé intéressant la chorale. Après, sinon, moi j'aime bien. C'est sympa. Et après, peut-être que je reviendrai dans les années qui viennent.
3: Pour reprendre calmement, c'est la dernière proposition de l'après-midi, de la journée. C'est un flash mob, c'est-à-dire une proposition de chorégraphie. Mené par la Maison Bleue, par Claire. Donc on peut pousser les chaises et on va se dégourdir un peu les jambes. Merci encore pour votre présence. Voilà, si vous devez partir parce que vous êtes venu de loin, allez-y, à bientôt sur la route. Merci encore. Et bravo pour toute cette belle création, ce plaisir qu'on s'est fait aujourd'hui. Merci. Et beaucoup d'émotions, amusons-nous encore un petit peu.
4: Allez, au revoir. Je vais voir quel est le
0: théâtre. À bientôt, rentrez bien.
1: C'était
5: les GEM d'Occitanie et plus encore à Prades, en Pyrénées-Orientales, à la bonne santé mentale. 3e édition.
6: 4 décembre 2025.
7: Mon cahier bleu. Ok, c'est Tony sur Microsillon. Le cahier bleu. 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C'était Tony en direct de Microsillon. Merci à tous les éditeurs et les auditrices de m'avoir écouté et aux nouveaux qui viennent d'arriver sur Microsillon, merci. Et aussi aux anciens.
4: L'émission est terminée. Au revoir. On se retrouve.
8: Rendez-vous le mois prochain.
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0: tous les auditeurs et auditrices. Aujourd'hui, nous nous retrouvons sur
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0: Aujourd'hui, nous sommes sur un...
2: Nous avons deux invités et c'est une émission qui est dédiée au rap. Et ça fait un bon moment qu'on avait envie de parler de rap dans cette émission, donc on est très contents. Et peut-être qu'on peut faire un petit tour de table et présenter tous nos invités. Qu'est-ce que vous en pensez?
1: Oui. Bonjour.
0: Bonjour.
1: Comment vous vous appelez?
3: Salut, moi c'est Kino B. Et toi? Comment t'appelles-tu?
4: Salut, moi c'est Chimo, ou Lexi, c'est mon rappeur. Et voilà, et ça fait grave plaisir d'être avec vous. Merci pour l'invitation.
2: Et alors, exceptionnellement, on accueille sur cette émission Clément qui est en stage sur Oxygène FM. Salut à toi, Clément.
5: Bonjour.
2: Beaucoup de Clément aujourd'hui, hein?
1: Ouais.
0: Bonjour, donc moi je m'appelle Clément et je suis un des deux animateurs radio.
2: Alors on va peut-être pouvoir commencer cette interview. Est-ce que Nayan, est-ce que Clément, est-ce que les deux Clément sont prêts pour la mener?
1: Oui. Depuis combien de temps vous faites du rap?
4: Ça va faire... je sais pas. En fait, j'ai commencé quand j'avais 10 ans à peu près, j'ai commencé à écrire. Après, j'ai fait une pause et j'ai repris il y a un an. Donc ça va faire un an.
1: Ok.
3: Moi, ça fait 15 ans que je fais de la musique. Je suis plus beatmaker, vous voyez ce que c'est?
0: Celui qui fait les instros musique.
3: Ouais, voilà, le compositeur en gros de musique sur machine ou ordinateur, voilà.
1: Ok,
0: comment vous êtes rencontrés?
4: C'était au navire, navire des écritures vivantes.
3: C'est ça.
4: C'était il y a, je sais pas combien de temps c'était.
3: Ça fait quoi, 2 ans que t'es là toi? Ou un an?
4: C'est ma première escale, enfin c'est notre quatrième navire du coup.
3: Ouais. Ça fait un an qu'on se connaît. Voilà, parce que nous, on mène un projet avec Pablo Ramix Trio de rap, d'écriture, ici à la MJC, une semaine par vacances. Et donc, Timo, il a grimpé dans le navire là, il y a un an et demi, et c'est comme ça qu'on s'est rencontrés.
1: Ok. D'accord.
3: Ouais.
1: Quel âge avez-vous?
4: Alors, moi, j'ai 15 ans.
3: Moi, j'ai 32 ans.
0: À quel âge vous avez commencé le rap?
4: Moi, vraiment, officiellement, c'était quand j'avais 10 ans, quand j'ai commencé à écrire. Mais 14, vraiment, quand j'ai vraiment commencé à mettre à fond dedans.
3: Et ben, du coup, moi, j'ai vite fait rapper quand j'avais 16-17 ans et tout. Mais la musique, en général, j'ai commencé vers 10 ans. Je m'y suis vraiment mis autour de 14-15 ans.
4: T'en es pareil.
3: Et ouais, tu me copies, en fait.
4: Ça commence tôt.
3: Mais c'est bien. Et vous faites de la musique? Jouer ou du rap ou...
0: Moi, je commence à me lancer sur des textes.
3: Ok, trop bien.
0: Avec un copain.
3: Excellent. Vous avez quel âge?
0: Moi, je vais faire mes 11 ans le 12 avril.
1: Moi, j'ai 10 ans.
3: Excellent.
5: Et moi, j'ai 15 ans.
2: Est-ce que vous avez peut-être envie qu'on mette un mot sur ce que c'est les navires d'écriture vivante? Est-ce que c'est précis pour vous? Peut-être que vous avez envie de mieux comprendre?
0: Oui, qu'est-ce que c'est les navires écriteurs vivantes?
3: Tu veux m'expliquer? C'est parti, je me lance. C'est donc avec le Pablo Ramix Trio, Pablo, Ramix, Martial et moi-même, Kino. Pendant 5 jours, on se retrouve, on ouvre la porte à 12 jeunes pour venir écrire et 2-3 musiciens. Et on se retrouve pour une résidence de création collective. Et donc eux, ils viennent et qu'est-ce qu'ils font? Ils écrivent autour de certains thèmes et ensuite ils enregistrent un morceau en studio. Et le vendredi, on fait une représentation. Dernièrement, c'était à la MJC. Le vendredi, on montre tout ce qu'on a fait pendant la semaine. Donc il y a du slam, il y a du rap, il y a des morceaux enregistrés, des morceaux live accompagnés par un guitariste. Et sur 2 ans, on fait ça et La dernière session là, c'est en avril prochain, on va se retrouver à la salle du jeu du Mail. On va faire ça avec des lumières, des vrais ingé-sons et tout. On va monter un spectacle et on va faire une sorte de condensé de tout ce qu'on a fait sur 2 ans et donner un spectacle, une représentation.
0: Mais comment t'as fait pour faire les musiques, pour avoir l'idée pour les musiques? Pour les fabriquer avec ton engin?
3: On compose avec Martial, du coup, qui est guitariste, qui amène des idées. Moi, j'enregistre. Et après, ben, ça fait, ben, comme je t'ai dit, ça fait 15 ans que je fais de la musique. Donc, au début, je faisais genre de la guitare, je m'enregistrais. Après, au fur et à mesure, j'ai rajouté d'autres, des boîtes à rythme, des, pour faire du beatmaking, des rythmiques, des choses. Et j'ai appris un peu, j'ai étudié un peu la musique et tout. Et ça en faisant, à force de réussir, de rater, que j'ai réussi à maintenant à comprendre un peu des choses qui font que je peux faire de la musique. Et voilà, faut juste faut se lancer et pratiquer à fond. Un peu comme le sport ou d'autres choses. Mais...
4: moi, comment j'ai l'idée de...
3: Bah, tu fais pas d'instru, mais je sais pas...
4: Comment... Non, mais mes textes. Comment j'ai l'idée des textes? Ben, moi, ce que je fais, c'est que d'abord, je trouve une phrase, ma première phrase, et après, je note toutes les rimes qu'il peut y avoir sur la phrase, tous les mots qui vont rimer. Et après, je fais un tri de chaque mot qui pourrait aller bien avec la phrase que j'ai faite. Là, du coup, comme il a dit Kino, au navire, on a un thème. Donc, je fais la première phrase sur le thème, et je fais essayer de faire tous mes rimes comme ça.
0: Ok. Mais comment tu as découvert le rap?
4: Oh là là, j'attendais cette question. Alors moi, le rap, c'est arrivé tôt, je veux dire, dans ma vie. Moi, quand j'étais plus jeune, c'est vraiment la phrase de vieux, mais quand je devais avoir joué genre 8, 7, 8 ans, j'étais fan de Michael Jackson. Et en fait, ça arrivait comme par hasard, le rap. J'ai découvert Tupac, et là, je me suis dit, c'est ça que je veux faire. Donc je me suis mis vraiment à fond dans le rap. Près de Tupac, je suis arrivé à Biggie, à Snoop Dogg. Et après, moi, j'arrive à des rappeurs un peu plus récents. Et ouais, vers 10 ans, je me suis dit, ça que je vais faire. Et j'ai commencé à écrire, et puis voilà. Après, j'ai arrêté. Et c'est le navire qui m'a fait avoir envie de m'écrire, quoi, qui m'a donné cette envie de poursuivre ce rêve, quoi.
3: Let's go.
0: Alors, j'ai passé sur Chino. Une question. Est-ce que le rap, c'est ton métier?
3: Oui, moi, je suis musicien professionnel, ouais. Après, je suis, comme tu dis, ouais, moi, de musicien plutôt, guitariste dans un groupe de reggae, puis beatmaker dans un groupe, du coup, Pablo Amix Trio. Et aussi en faisant de la transmission, comme on fait là avec les navires écriture vivante, et tout ça, ça fait que je forme aussi des gens sur des logiciels, des choses, je fais plusieurs choses, quoi. Je fais à la fois des concerts, du studio et de la formation. Voilà. Et le tout cumulé, ça fait que c'est mon métier. Ouais.
0: Comment tu fais pour en vivre avec au rap?
3: Eh ben, je sais pas, comment je fais.
4: T'as travaillé et ça.
3: Ouais, j'ai travaillé, ça à force de faire. Et ben, comme je t'ai dit, là, c'est pas que je fais pas que du rap, je fais plein de choses autour du rap. Et ouais, c'est à force de pratiquer, de travailler, de rencontrer des personnes et de rester focus sur ça, quoi. Ça répond à ta question ou... Ouais, ça va. Tu veux d'autres précisions?
0: Est-ce que tu as déjà travaillé, par exemple, pour des rappeurs connus, vraiment très connus dans le monde?
3: Non, pas des rappeurs, non. Plus, j'ai fait des featuring, on va dire, ça s'appelle plutôt, où j'étais dans des groupes. Je viens vraiment je viens vraiment de la musique... tu vois, moi, de guitare, groupe et tout, tu vois, donc on a rencontré le plus connu, c'était dans le reggae, quoi, un Naman, là, il s'appelle, c'était le plus connu, on va dire, et après, j'en ai rencontré sur la route et tout, mais j'ai pas forcément bossé avec eux, c'est vrai que les beatmakers, aujourd'hui, ils sont un peu tout seuls avec leur ordi, et puis ils vendent leur prod, et ils placent des prods pour des rappeurs connus et tout, moi, non, ça ne m'est pas arrivé, bientôt.
1: Comment vous faites vos rimes?
4: Comment je fais mes... Ah, ça c'est... Moi je sais pas. Je triche un peu. Voilà, je vais sur un site qui s'appelle Rime Solide. Et
3: là.
4: je suis un tricheur.
3: Ça va, t'as pas dit ChatGPT.
4: Non, ça va. Pas encore. Non, du coup, il y a un site avec plein de rimes. Et du coup, par exemple, si je fais un rime avec un rime en O, ben, je vais chercher tous les rimes en O. J'ai tout noté. Et du coup, j'ai un cahier et j'ai un cahier avec plein de rimes. Et du coup, bah, dès que j'en ai besoin, bah, je prends mon cahier, je fais, tiens, il y a une rime là. Puis voilà, après, ça va être fil en aiguille. Quoi. Enfin, une rime, après, maintenant, à force d'écrire, j'ai les rimes qui viennent toutes seules. Donc,
1: okay.
4: Ça fait un peu très. C'est pas très humble ça, mais maintenant, ça va un peu plus vite que quand j'ai recommencé. Quoi. Quand j'avais 10 ans, je faisais pas de rimes.
2: C'est quoi les thématiques que vous préférez aborder dans vos textes?
4: Moi, je pense que c'est ma vie. Hein. C'est, je pense, la plus grande source d'inspiration que tu peux avoir quand t'es artiste, c'est ta vie. Parce que ben, y a au moins tout le monde qui a vécu des moments un peu difficiles. Et Et moi, dès que j'ai ça, ben, j'écris. Donc, en fait, ça permet d'aller mieux aussi dans ces moments-là et d'avoir des textes, quoi. Voilà, tout simplement.
0: Mais tu fais quoi comme style de rap? Je sais pas moi, trap, rap sombre, slam.
4: Qu'est-ce que je fais de rap? Je fais de la trap. Et en ce moment, ouais, je fais de la trap. Mais la trap un peu plus calme. Je sais pas, la trap hyper violente. Ça trap un peu. Je sais pas, j'ai pas d'exemple là, tu vois, mais. Ouais, c'est la trap un peu plus calme. Un peu plus. On va appeler ça du rap. J'ai plus le nom. Mais en gros, ça s'appelle du cloud rap. C'est avec des prods un peu plus calmes, avec un flow un peu plus posé que la trap.
1: Ok.
0: C'est quoi pour toi les rappeurs que t'entends le plus parler ou le plus écouter en ce moment?
4: Les artistes que j'écoute le plus en ce moment là?
0: Ouais.
4: En ce moment, je pense que ça serait Petite Sœur, que j'écoute beaucoup. Mais elle a vraiment un univers très très sombre. Et en inspiration, je pense que ça serait Orelsan. Parce qu'il m'inspire et que je me trouve dans ses textes, quoi, dans ce qu'il dit.
1: Ok.
0: Mais Orelsan, tu l'écoutes depuis quand?
4: Orelsan, je l'écoute depuis 2020, je crois. 2021, peut-être. Que tu as su son album Civilisation. Et je suis allé le voir en concert. Et après, à ce moment-là, je me suis dit, j'ai vraiment écouté. Et je me suis retrouvé dans ses textes. Après, du coup, moi, j'ai commencé à écrire. Et je me suis vachement inspiré de lui. Et voilà. Après, vraiment, ça, c'est pour lequel je m'inspire. Après, j'écoute des artistes, Travis Scott, tout ça. Des gros artistes, quoi.
1: Ok.
4: Voilà.
0: Est-ce que t'écoutes de temps en temps du Maître Gims?
4: Non.

0: Jul.
1: En ce moment, je te dis, Spotify, il m'a dit mon top artiste c'était Petite Sœur. Il y a beaucoup de petites sœurs. Il y a Bushy aussi, que j'écoute beaucoup. 55 ASCII, Lil Wayne et Wixo et la 2S.
0: Ok. Ouais.
2: Très lourd.
3: Et toi, Kino ?
4: Moi, j'écoute du rap un peu moins mainstream. J'écoute en ce moment, j'ai beaucoup poncé un album là, Bitume Caviar, s'appelle Isha
1: Bitume
4: et Sadolné.
1: Très bon. Le 1 et le 2.
4: Ouais. Ils ont fait deux volumes très très lourds. Après, moi, j'ai écouté plein de trucs pas mal américains, anglais et tout, tu vois, genre Eminem, Dre, tout ça, ou Tupac et tout ça. Pareil, Aurel San, j'ai pu écouter. Même là, le dernier album de Big Flo Lee, j'écoutais pas trop Big Flo Lee, le dernier album est très intéressant, j'ai bien aimé. Et voilà, après, j'écoute aussi du reggae, oui. D'autres styles, quoi.
1: Ouais, moi aussi j'écoute. En ce moment j'écoute beaucoup d'indie rock, voilà. Et j'écoute du Nirvana un peu. Après c'est vraiment j'ai une playlist assez large. Et je m'inspire aussi beaucoup de. J'écoute aussi beaucoup de d'hyper pop, je sais pas si vous connaissez. Hyper pop, ouais, ça a reggae aussi, j'écoute beaucoup en ce moment. Voilà donc.
3: Ça vous parle les garçons, hyper pop?
5: Non.
0: Non, j'ai jamais entendu parler.
1: Et voilà, maintenant, comment expliquer c'est quoi l'hyperpop, quoi?
4: Ah ouais, ça je te laisse, ça je connais pas.
1: L'hyperpop, ça va être, c'est pas trop du rap, mais ça va être des chansons avec une instru très rapide, avec beaucoup de synthé, oui. Avec des voix un peu très autotunées, avec des voix très aiguës, très distordues, exactement. Voilà. Donc ça va être un peu ça, c'est des voix un peu aiguës.
0: Mais toi, avec quelle appli tu montes tes raps?
1: Alors moi, je fais mes maquettes sur Bandlab.
0: Ah ouais?
1: Et j'enregistre sur Reaper.
0: Bandlab, tu peux mettre de l'autotune, peux mettre des samples et tout et tout.
1: Ah ouais.
0: Ça, c'est trop bien.
1: Je fais que les maquettes sur ça, donc c'est, les maquettes, c'est la première croquis en gros de ton projet. Et après j'enregistre tout sur Reaper.
0: Sur quoi?
1: Reaper.
0: Reaper?
1: Ouais.
3: Et oui, on n'a pas encore vu ça, Reaper. On est plus sur Audacity ici. Mais d'ailleurs, alors peut-être que ça se voit, mais Clément potentiellement serait une personne qui pourrait être intéressée pour les navires écritures vivantes.
0: Ouais. L'année prochaine.
2: Let's go. Vas-y.
3: Et
4: trop
3: oui,
4: bien. Trop trop cool.
3: Il commence déjà à rapper et alors
4: il faut
3: peut-être
4: des nouvelles recrues là.
3: Bah là, il y en a peut-être toi aussi, Nayan, ouais. Je sais pas.
1: Il y en a marre des gens qui viennent tout le temps là. C'est...
4: On voit toujours les mêmes là. Non, c'est trop bien d'avoir, des gens.
3: Oui, des nouvelles têtes, des nouvelles recrues, comme tu disais.
4: Des nouvelles recrues et aussi des anciens qui portent les nouveaux en quelque sorte, quoi. Et c'est top.
3: Oui, et alors pour le concept, parce que c'est vrai que ben, même moi j'arrive, hein, ça fait pas très longtemps que je suis à la radio et du coup je découvre ce dispositif. Mais du coup, l'idée c'est que c'est pas une session une fois, c'est-à-dire que pendant plusieurs années on peut participer aux navires d'écriture vivante et c'est un projet sur du long terme en fait.
4: Ouais, carrément. Après, tu peux venir qu'une session et voilà, ça arrivait plein de fois. Et si t'as envie de continuer, c'est ouvert aussi.
3: C'est aussi possible,
4: ouais.
3: Quoi.
4: Ouais, c'est libre, quoi. Ouais.
3: Et donc pour reparler de l'événement qui va se produire au Jeu du Mail très récemment, c'est quelle date déjà?
4: C'est le 24 avril à 20h, salle Jeu du Mail, c'est gratuit, donc si vous voulez venir voir un spectacle gratuit de rap des jeunes apaméens, c'est là-bas que ça se passe, vendredi 24 avril.
3: Ça vous plairait les garçons de participer à ça, de pouvoir venir voir le concert et peut-être même de faire des petites interviews à ceux qui en ont participé?
0: Ouais.
3: Eh ben, j'aimerais beaucoup vous intégrer sur ce projet, du coup.
0: C'est quoi la date, déjà?
4: 24 avril, vendredi 24 avril, 20h, je pense. On n'a pas encore vraiment dit l'heure, mais je pense que ce sera 20h.
3: Et c'est ouvert au public?
4: Ouais, carrément, hein. Faut blinder ça, donc faut faire la pub partout.
3: Et bah du coup, on en parle ici. N'hésitez pas à réserver vos places. J'imagine qu'il faut quand même réserver ses places sur la salle du Jeu de Maille.
4: Oui.
3: Voilà, très bien. Donc évidemment on a un petit rituel dans cette émission parce que les émissions ce n'est pas que des blabla, c'est aussi de la musique, donc je vous laisse reprendre en main l'émission.
4: Ah.
0: Le combien? Le vendredi
1: 24 avril.
3: Du coup Clément, qu'est-ce qu'on fait maintenant, parce qu'on va devoir vous libérer aussi, on arrive aux 20 minutes, donc

0: On fait peut-être une petite proposition musicale.
1: Ouais.
0: Ouais. Est-ce que, donc, comme vous vous rappelez tous les deux, est-ce qu'il y aurait un titre que vous aimeriez nous partager ici, qu'on pourrait diffuser dans l'émission?
2: De nos morceaux ou de...
0: Ouais, de vos morceaux respectifs. On va l'écouter.
2: Ou je rappe moi, du coup ou...
0: Ouais, en tout cas, un morceau, pas forcément que tu rappes, mais un morceau que tu as produit.
2: Non, mais il y a un morceau où j'ai rappé que je pense que j'ai jamais passé sur Oxygène, donc c'était
0: trop cool. Ah, super.
2: C'est vite fait, c'est vraiment vite fait. Mais... Et on est trop. 4, on est 4 sur le morceau en fait. Il y a un petit passage où rap. C'est sur YouTube, t'es sur YouTube ça?
0: Ouais.
2: Ça s'appelle Hors Piste. C'est avec des viris de Pablo Ramix, Anto et Kino.
0: On est sur le thème de la montagne en plus.
2: Ouais, carrément.
3: J'ai rien sur
0: YouTube. Oui, je pense que je l'ai. C'est parti.
2: Mettre, hein. C'est la base YouTube fait, si tu veux te diffuser.
3: Moi j'ai triché sur TikTok, pareil.
4: Les gars, j'ai pris un petit sentier perdu là, ça fait du bien.

0: Ouais.
1: Voilà.
0: C'était super, moi j'ai kiffé ce son.
1: Ouais.
2: Ouais.
1: Ça fait plaisir.
2: Ouais, j'ai kiffé aussi. Mal.
3: Merci pour le partage, Kino, de ces
1: avec
3: titres.
1: Plaisir. Merci à vous.
3: Vous en avez pensé quoi, du coup, Clément, Nayane, Clément au carré?
2: Ça change des autres rap, mais franchement, pour une première, c'est assez bien.
4: Ouais, moi, j'adore.
2: J'ai kiffé.
4: Moi, j'adore.
1: Yes, trop bien.
3: Trop bien. Vous adhérez.
4: Ouais.
3: Super. Et du coup, bah, on va passer à toi, ton titre, Timo, si tu veux bien. Est-ce que tu veux nous le présenter?
0: Alors, c'est mon son, il s'appelle Grunt. Donc, Grunt, en gros, c'est un média rap qui fait des freestyles, qui fait plein de trucs. Voilà, il fait des freestyles, ils font aussi des vidéos avec plein d'artistes. Donc, j'ai voulu leur rendre hommage dans mon son. Et donc, voilà.
3: C'est Grunt avec Petit Ruff.
0: Ouais, ça c'est la prod qui s'appelle Petit Ruff, c'est la prod.
3: Et bah, on écoute ça tout de suite.

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1: Bah, merci à toi Timo du coup pour ce morceau. Vous en avez pensé quoi les garçons?
2: C'était bien.
1: C'était bien aussi.
2: Ouais.
1: Ça vous a plu?
2: Ouais.
3: Ouais.
1: Et ben super. Vous avez quelque chose à rajouter
2: avant de musique?
1: Avant de clore, non. En musique, je pense que là on a fait le tour. Mais avant de clore cette émission.
4: Moi j'avais une dernière question pour Timo.
5: Oui.
4: Comment tu fais pour jongler entre le rap et l'école?
5: Comment je fais? Alors c'est compliqué. Non, d'abord je priorise l'école parce que c'est plus important quand même. Mais dès que j'ai un moment, même quand des fois quand je suis en cours, enfin quand j'ai des postes tout ça, j'écris tout le temps, même dans le bus tout ça. Donc et le soir, enfin même d'abord je fais le week-end j'enregistre beaucoup. Dès que j'ai fini mes devoirs j'enregistre. En fait j'enregistre dès que je peux, dès que j'ai pas de devoirs ni rien et j'écris quand je peux aussi. Sinon okay. Je priorise quand même beaucoup l'école.
4: Ok, merci.
5: Et aussi, du coup, je jongle avec une émission, donc ça c'est encore plus dur, mais.
4: Ok.
6: C'est cool, ça c'est.
1: Et oui, parce que, alors, pour vous préciser, Timo, il a une émission qui s'appelle Rap Pur, qui est dédiée au rap, en fait, tout simplement. Et du coup, toutes les semaines, c'est ça, c'est une.
5: Ouais, c'est une semaine.
1: Ils ont une émission, du coup, où ils parlent de rap, où vous découvrez des artistes nationaux et internationaux.
5: Exact. Des artistes, que ce soit underground, mainstream, on parle de tout, quoi.
1: Et ça pourrait être chouette si ça vous intéresse un jour de participer à l'émission, ne serait-ce que pour regarder.
2: Ouais. Bon. Mais comment on fait pour créer une émission?
5: Faut être bénévole, ça.
1: Faut être bénévole de Radio Oxygène. Ah, oui.
5: Faut être bénévole. Et du coup, moi, je suis venu voir chez moi, je mets une émission. Donc j'ai mon émission.
2: Ok. Mais t'es dans quel lycée?
5: Moi, je suis à Notre-Dame.
2: Notre-Dame.
5: Ouais.
1: Super, et ben merci à tous les deux d'avoir pris ces quelques minutes pour répondre à nos questions.
2: Merci.
1: On va clore cette émission. Ouais. Merci à Clément qui est en stage aussi actuellement. Merci à Nayan pour la présentation et l'animation. Et merci à Kino et Timo.
5: Bah, c'était cool.
6: Merci à vous.
5: Merci.
2: Ciao.
5: Merci.
6: À bientôt.
4: Au revoir.
2: Merci. Ciao.
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0: Ou bien rebonjour, bienvenue à ceux qui nous rejoignent, 15h TU, 17h à Paris, le journal sur RFI.
1: Gilles Moreau.
0: Dans l'actualité, la mort au Nigeria d'un important chef du groupe État islamique, tué lors d'une opération conjointe avec l'armée américaine. De son côté, Israël confirme la mort du chef de la branche armée du Hamas, un homme présenté comme l'un des architectes des attaques du 7 octobre, à suivre dès le début du journal. L'Iran fait état de discussions avec des pays européens pour franchir le détroit d'Hormuz. D'après la télévision d'État, plusieurs de ces pays négocient des autorisations. La capitale autrichienne Vienne accueille ce soir la finale de l'Eurovision. Sont plusieurs pays qui protestent contre la participation d'Israël. La France est représentée par la chanteuse Monroe, 17 ans seulement. Rendez-vous est pris en fin de journal. Le journal qui commence par le Liban, où malgré la trêve qui a été prolongée, Israël continue de frapper. Son armée a lancé depuis ce matin une série de frappes sur le sud du pays. Des frappes qui, selon elle, visent des infrastructures du Hezbollah. Elles ont été précédées d'un ordre d'évacuation de 9 villages. Dans ces conditions, la prolongation pour un mois et demi de la trêve entre les deux pays laisse sceptiques les Libanais. L'armée israélienne a par ailleurs confirmé la mort du chef de la branche armée du Hamas, Ezzedine Al-Haddad, considéré comme l'un des principaux architectes des attaques du 7 octobre 2023. Il a été tué hier dans une frappe à Gaza. Les précisions à Jérusalem de Michel Paul.
2: On l'appelait le fantôme de Gaza. Ezzedine Haddad, la cinquantaine, avait survécu à de multiples tentatives d'assassinat en changeant d'apparence et en se déplaçant constamment. Depuis la mort de Mohamed Sinwar il y a un an, il s'était imposé comme le chef de facto de l'aile militaire du mouvement dans l'enclave et il était une figure clé du 7 octobre. C'est lui qui avait géré directement la détention de plusieurs otages, notamment les jeunes observatrices militaires capturées à Nahal Oz. Pour Benjamin Netanyahou, son élimination est une victoire symbolique, mais ce succès tactique ne brise pas l'impasse stratégique. Le Hamas refuse toujours le désarmement exigé par le plan Trump. Vu d'Israël, ce triomphalisme officiel cache mal un scepticisme croissant de l'appareil de sécurité. Désormais, les yeux de l'état-major sont rivés sur Washington, dans l'attente de savoir si Donald Trump donnera le feu vert à une offensive plus large, visant directement Téhéran, pour débloquer par la force tous les fronts régionaux. Michel Paul, Jérusalem, RFI.
0: Le passage du très stratégique détroit d'Hormuz par les navires marchands serait actuellement négocié entre Iraniens et Européens. L'Iran affirme que des pays, on ne sait pas lesquels, sont en discussion afin d'obtenir des autorisations. La télévision d'État mentionne ces pays après d'autres, Chine, Japon et Pakistan notamment, qui ont négocié ce droit de passage. Il était récemment aux Émirats Arabes Unis pour sécuriser les approvisionnements en énergie de son pays. Narendra Modi, le Premier ministre indien, poursuit sa tournée internationale, cette fois en Europe. Il est pour commencer aux Pays-Bas, avec au menu de ses entretiens les partenariats économiques, la défense, l'eau, la santé, mais aussi et surtout les semi-conducteurs. Explication de Nathanaël Vitran.
3: Le choix de cette première étape ne doit rien au hasard. C'est aux Pays-Bas que se trouve le siège de l'une des plus importantes entreprises de la tech au monde, ASML. En plein boom de l'intelligence artificielle, c'est elle qui fabrique les machines capables d'assembler les semi-conducteurs, les puces électroniques les plus performantes au monde. Des machines de la taille d'un semi-remorque vendues 2 à 400 millions d'euros pièce et dont ASML a le monopole. Une technologie si puissante que les États-Unis ont interdit à l'entreprise d'exporter ses modèles de dernière génération en Chine afin de préserver la maigre avance des entreprises états-uniennes dans l'IA. Arrive Narendra Modi et le rêve de l'Inde de devenir elle aussi un des géants des semi-conducteurs. New Delhi a investi des milliards de dollars pour asseoir cette ambition, mais le Premier ministre indien le sait. Pour y parvenir, il aura besoin d'ASML et de sa technologie de lithographie par rayonnement ultraviolet extrême, qu'elle est la seule au monde à maîtriser.
0: Nathanaël Vitran du service économie. Le Nigeria a confirmé la mort d'un important chef du groupe État islamique, tué lors d'une opération conjointe avec l'armée américaine. Annoncée par Donald Trump, cette opération visait Abul Bilal al-Minouki, présenté par le président américain comme le numéro 2 du groupe État islamique dans le monde. L'actualité en Afrique, c'est aussi la RDC frappée de plein fouet par une épidémie d'Ebola. 246 cas suspects, dont 80 décès à ce jour. jours. Aucun vaccin n'existe encore contre le variant actuellement actif, baptisé Bundimugyo. Il est considéré comme hautement létal. 8 ans après les faits, le retour de l'affaire Khashoggi. On a appris ce matin qu'un juge parisien allait enquêter suite à une plainte déposée contre le prince héritier saoudien, Mohamed Ben Salman. Le journaliste Jamal Khashoggi est mort en 2018, assassiné au consulat saoudien à Istanbul. Le ou les tueurs auraient agi sur ordre de MBS. Ce sont des associations qui ont porté plainte, Trial International et Reporters sans frontières. Il y a 2 mois, le nouveau président du Chili prenait ses fonctions, José Antonio Kast, président d'extrême droite. 2 mois après, les flux migratoires n'ont pas connu beaucoup de changements, malgré son engagement pris d'expulser rapidement plus de 300 000 réfugiés clandestins. Reportage de Martin Chabal à la frontière entre le Chili et le Pérou.
4: À Tacna, dernière ville péruvienne avant le Chili, des migrants colombiens, vénézuéliens et équatoriens font escale avant de tenter de passer la frontière. Mais depuis l'arrivée de José Antonio Kast, passer la frontière se complique. Migledi a subi un contrôle musclé.
5: Ils ne m'ont pas laissé passer à la frontière. Comme je suis une mère célibataire avec 5 enfants et ma maman âgée, j'ai eu peur.
4: D'autres reviennent du Chili. Selon les chiffres du gouvernement, ils sont d'ailleurs plus de 2000 réfugiés à avoir quitté volontairement le pays depuis l'élection de José Antonio Kast. C'est le cas de Yennifer et de son fils de 12 ans.
6: Ils ont dit qu'ils allaient tous nous expulser. Donc avant que, d'une façon ou d'une autre, ils me sortent du pays, j'ai décidé de partir.
4: Le Pérou avait déclaré l'état d'urgence, craignant un exode massif depuis le Chili, mais pour l'instant, il n'en est rien. Mais pour les réfugiés qui tentent toujours de traverser la frontière, la situation se complique et certains commencent à chercher de nouvelles routes vers le sud. Martin Chabal, Lima, RFI.
0: Et à propos encore du Pérou, bientôt la fin d'une longue attente. C'est demain dimanche que devraient être enfin proclamés les résultats officiels du premier tour de la présidentielle des 12 et 13 avril. Le second tour devrait opposer la candidate de droite Keiko Fujimori à celui de la gauche Roberto Sanchez. Le Vatican l'a annoncé ce matin. Le pape Léon XIV effectuera cette année une visite d'État en France. Ce sera du 25 au 28 septembre. Le souverain pontife a accepté l'invitation du chef de l'État Emmanuel Macron et de l'Église de France, mais aussi l'invitation du directeur général de l'UNESCO. Une visite au siège de l'organisation à Paris est d'ailleurs prévue lors de cette visite du pape. Enfin, direction Vienne en Autriche, qui accueille ce soir la finale du concours de l'Eurovision. Cette 70e édition est marquée par le boycott de plusieurs pays, dont l'Espagne, qui proteste contre la participation d'Israël. Qualifiée d'office, la France sera représentée par Monroe, la Benjamin du concours, 17 ans seulement, et un talent lyrique hors du commun, Olivier Roger.
7: On n'est pas sérieux quand on a 17 ans, écrivait le poète Rimbaud. Et Simone Rowe semble prendre la vie avec légèreté. En revanche, le chant et l'Eurovision, c'est pour elle du sérieux, comme elle le confiait à France Télévisions.
8: C'est une grande responsabilité, mais je travaille beaucoup ma voix pour m'améliorer et donner la meilleure performance possible. Je suis fière de porter les couleurs de la France sur cette scène et de partager notre culture.
7: La Benjamine du concours, chanteuse lyrique à la voix de soprano, s'amuse à entremêler l'opéra et la pop musique, un peu comme le fait l'Espagnole Rosalia, dont elle est une admiratrice. Regarde, le titre en lice à l'Eurovision se joue des codes et des octaves avec une facilité déconcertante. Née à Salt Lake City aux États-Unis en 2008, d'un père américain et d'une mère française aux origines congolaises, Monroe a chanté dans la chorale mormone de son père, puis elle s'est lancée dans l'art lyrique. Repérée en France grâce à l'émission de jeunes talents Prodige, Monroe a sorti en octobre dernier un premier album de reprises lyriques où elle laisse libre cours

0: Voilà, on lit ce soir pour la France à l'Eurovision. Monroe, vous avez reconnu l'air de la Reine de la Nuit, tiré de la Flûte Enchantée, l'opéra de Mozart. Très bonne journée sur RFI. Continue dans un instant avec tous les cinémas du monde, spécial Cannes.
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0: Non.
1: Ah bah pourquoi ?
0: On lui dit non.
2: Ah, ah ouais.
0: C'est ça le principe de la chanson. C'est la chanson, on dit non à la vie qui ça. Tourne en boucle.
3: La vie fait oh, pourquoi il y a le solo qui repart ? Jacques, j'étais en train de t'es sur un truc là.
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7: Celle-là, je l'ai écrite à 18 ans, je vous dirai pas pourquoi. Hein.

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1: Voilà, c'était la musique rigolote.
2: Yeah. Génial.

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Bienvenue pour une heure d'émission comme d'habitude, c'est le titre. 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

0: Au fond, vous ne tenez pas à les chanter vous-même, vos chansons?
1: Ça dépend des jours. Il y a des jours, comme disait l'autre, il y a des jours où je crois en Dieu, des jours où je n'y crois pas. Il y a des jours où ça me plaît de chanter mes chansons. Ça me plairait de les chanter une fois ou deux, puis de m'arrêter. Si je trouvais des interprètes, si des interprètes me faisaient l'honneur de me chanter mes chansons, je veux dire de les chanter assidûment, je crois que je renoncerais à chanter, parce que ça ne m'amuse pas tellement quand j'ai fait une chanson de la rabâcher tous les jours. Quand j'ai fait une chanson, j'ai envie de l'oublier. J'ai envie de la perdre.

0: Я бы фу, по-моему, латин. Quand j'ai dit un peu, hein, c'est dégueulasse, quoi.
1: Bienvenue dans cette émission comme d'habitude, une émission qui sera consacrée comme la suivante à des reprises de Georges Brassens. On revient un petit peu ici à l'origine de la création de cette émission comme d'habitude, avec des reprises, des versions différentes, et régulièrement, très régulièrement, je vous ai proposé comme ça des versions autour de l'œuvre de Brassens. Et en cette année 2026, j'ai été chercher quelques raretés, quelques perles, quelque chose, disons quelques titres un petit peu originaux. Et pour commencer cette émission, je vous ai proposé d'abord cet extrait d'interview de Brassens qui dit qu'il en avait un peu marre de chanter, de rabâcher ses chansons, que j'ai fait suivre d'une version assez rare. On peut trouver ça facilement sur Internet, mais assez rare en termes de publication discographique. C'est Brassens qui reprend Le Déserteur de Boris Vian. Alors, Le Déserteur de Boris Vian, bien sûr, j'ai pas choisi ce titre au hasard dans le contexte actuel, on va dire international, mais surtout parce que Brassens avait avec Boris Vian une relation un petit peu privilégiée. Ils avaient un an d'écart tous les deux. Ils se fréquentaient dans les cabarets de Paris dans les années 1952-56, et Brassens appréciait beaucoup le talent de Boris Vian, avec notamment l'environnement jazz ou rock'n'roll, puisque Boris Vian est un des précurseurs de l'introduction du rock'n'roll en France. Et ils se sont envoyés comme ça des petits liens ou des petits signes d'amitié et de respect. Par exemple, on le sait peu, mais Georges Brassens a dédicacé, ça se faisait beaucoup à l'époque, un album complet des chansons de Boris Vian, dont Le Déserteur, chanson possible et impossible. C'était en 1956. En écrivant cette dédicace assez particulière, Boris Vian est un de ces aventuriers solitaires qui s'élance à corps perdu à la découverte d'un nouveau monde de la chanson. Si les chansons de Boris Vian n'existaient pas, il nous manquerait quelque chose. Elles contiennent ce je ne sais quoi d'irremplaçable qui fait l'intérêt et l'opportunité d'une œuvre artistique quelconque. J'ai entendu dire à d'aucuns qu'il n'aimait pas ça. Grand bien leur fasse. Un temps viendra, comme dit l'autre, où les chiens auront besoin de leur queue et tous les publics des chansons de Boris Vian. Voilà, ça c'était la dédicace sur l'album Chansons possibles et impossibles. Et à sa façon, Boris Vian, qui aimait bien les surnoms, notamment les anagrammes sur son nom, Bison Ravi, avait écrit des articles élogieux et aussi quelque chose de, là aussi, une rareté que je vous propose d'écouter. Ça dure 1 minute 30. C'est un pastiche de Brassens sur un thème proche du gorille ou de cornes de rock, vous allez reconnaître ça assez facilement. Il se sert du vocabulaire de Brassens de l'époque, ogé ogé, putain, corne gélouille, tout ça, et ça donne donc cette pochade repris ici par un groupe qui s'appelle les Salamandres, à la manière de Brassens.

0: une pochade, une version, un hommage de Boris Vian, donc texte de Boris Vian repris ici par les Salamandres. Et je vous propose de prolonger un petit peu tout ça, notamment sur le thème du pacifisme, de l'antimilitarisme. Il y a beaucoup de titres dans l'œuvre de Brassens qui traitent de cet angle-là. Bien sûr, la guerre de 14-18, mais également les deux oncles, l'oncle Martin et l'oncle Gaston, celui qui aimait les tomis et celui qui aimait les teutons, qui lui a valu beaucoup, beaucoup, beaucoup de reproches, notamment des anciens résistants qui n'ont pas compris l'angle de la chanson. Et une chanson emblématique que je vous propose d'écouter, c'est Mourir pour des idées, et on va faire précéder ça d'une interview de Brassens par Jacques Chancel, la fameuse émission de radio Radioscopie, et on prolongera tout ça ensuite.
1: Dans votre chanson Les deux oncles, il y a cette phrase: aucune idée sur terre n'est digne d'un trépas.
2: Oui. Oui.
1: Expliquez-moi.
2: C'est difficile à expliquer, ça. Très difficile à expliquer. C'est très difficile à expliquer, d'autant plus difficile qu'on m'est tombé dessus à bras raccourcis le jour où j'ai sorti cette chanson. Je pense que les idées évoluent très vite. Je pense que la plupart des gens meurent pour des idées qui, au moment où ils meurent, n'ont déjà plus cours. Alors je conseille de faire attention avant de mourir pour une idée. Je pense qu'il faut bien la peser quand même. C'est difficile à expliquer.
1: Vous seriez capable de mourir pour une idée, quand même?
2: Pour une idée, je ne sais pas. Je serais capable de mourir pour vous si vous étiez en difficulté, sans doute. Pour une idée, je ne sais pas. D'abord, quelles idées? Est-ce que les gens qui ont des idées les ont vraiment? Les trois quarts du temps, des gens croient avoir des idées qu'ils n'ont même pas, vous savez, c'est... Surtout les idées auxquelles vous faites, on fait des allusions dans cette chanson.
1: Les idées sont importantes et il faut les défendre avec une certaine noblesse, c'est ça qui est important.
2: Oui,

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0: Je vous ai proposé ces deux versions complètes de Mourir pour des idées de Brassens. La première, More per l'idée, est de Christophe Mondolini. Alors, je ne sais pas si vous avez reconnu, c'était en 2018 sur l'album Campa, si vous avez reconnu la langue corse en l'occurrence, bien sûr très proche de l'italien, hein, que les Corses me pardonnent ce rapprochement intempestif. Et la deuxième version, en français cette fois-ci, de Mourir pour des idées, est reprise par une comédienne, par Karine Viard, qui chantait, enfin qui reprenait en 2016 ce titre. Ça s'appelle l'album Brassens sur parole. Alors, pour prolonger et terminer cette séquence, on va dire antimilitariste ou en tout cas précautionneuse sur l'idée de s'engager, de mourir pour des idées, de combattre des idées néfastes, bien sûr, il n'y a pas de doute là-dessus, bien que, vous le savez, Brassens et Jean Ferrat s'étaient opposés sur l'idée du combat collectif ou du combat individuel. Donc, pour terminer cette séquence, je vous propose un titre un petit peu original, là aussi une rareté. C'est Brassens qui, pendant la Seconde Guerre mondiale, avait été envoyé au STO, Service du Travail Obligatoire, à Basdorf, en Allemagne, et qui, là-bas, avec d'autres camarades exilés de force, composait quelques bluettes et quelques chansons, on va dire, un petit peu engagées. Et il y en a une en particulier qui parle de la marche des PAF, les PAF, PO français, voilà, c'était un acronyme. Et un de ses amis présent avec lui sur place dans ces années-là, René Isquin, a retrouvé le texte et a surtout chanté cet inédit de Brassens qui s'appelle « La marche des PAF ».
1: La marche des PAF. Alors ça, on l'a fait dire, on se défilait aussi. On y va ? On y va, les PAF ?
2: Vas-y.
1: On y va ? 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
3: Et ça part des nouvelles.
2: Ah, tu vois, les types tous les matins qui vont au boulot.
4: La chanson de la commune aussi était chouette. Le fracas du canon, s'entend à l'horizon, le fracas du canon.

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1: La marche des PAFs était, vous pouvez le retrouver sur un album paru en 2022 qui s'appelle Georges Brassens, le fidèle absolu, par un site de musique, de critique musicale, Nos Enchanteurs. Et là, je viens de vous proposer un titre qu'on, moi, j'ai trouvé que sur Internet. C'est un titre de La Commune, d'Aristide Bruand et Marchand. Le titre, c'est La Chanson de La Commune, reprise et interprétée par Brassens pour montrer que son idée de ne pas s'engager pour des idées, ou en tout cas ne pas mourir pour des idées, il le transcendait très, très, très largement. Alors, un autre axe de, on va dire, de critique de Brassens, ou en tout cas mettant en garde contre l'imbécilité, c'est celui sur la religion, ou en tout cas le soupçon porté aux gens qui s'engagent dans la religion. C'est un peu plus subtil, et on le retrouve dans deux titres où il fustige les gens qui soupçonnent un curé de retrouver dans un missel une petite marguerite, comme s'il avait des amours interdites dans sa fonction de curé. Donc ça, c'est la petite marguerite. Et juste après, on enchaînera sur, de l'autre côté, du côté des femmes, les soupçons portés sur une religieuse, une nonne, et la chanson s'appelle « La religieuse ».

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1: Ah bon?
0: Sachez diantre qu'un jour, entre deux avets sur la pierre d'un calvaire, il l'a trouvée.
1: Oh.
0: Et l'a mise, chose admise par le ciel, sans embâge dans les pages du missel. 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Non, le prêtre n'est pas traître à Marie. Que personne ne soupçonne plus jamais la petite Marguerite. Ah, oh, ça m'est...
1: D'accord.
0: Ah.
1: Quand même.
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1: Oui, mais... 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
1: Oui.
0: Oh. Oh là là, mais dis-moi.
1: Oh.
0: Dis-moi. Tu ne viens plus au catéchisme?
1: Oui.
0: Tu ne viens plus? Tu as mieux à faire, certainement. Yolande. Petite Yolande. Diablesse Yolande.

Vous êtes bien, décidément de mieux en mieux dans l'émission comme d'habitude, préparée et animée par Paul Sud, votre serviteur. Et vous savez qu'avec cette petite phrase rituelle qui suit le jingle des Zigzazou, on est à mi-parcours de cette émission, la première d'une série de deux, comme souvent, cette fois-ci consacrée à Georges Brassens, donc sur le thème des reprises, des versions différentes, qui est un petit peu le cœur de l'émission comme d'habitude depuis sa création il y a bientôt 17-18 ans. Et donc cette année, Brassens, je le célèbre au travers de raretés, de perles, de choses moins connues ou de titres moins connus de son œuvre, comme juste avant le mi-temps de cette émission, cette petite marguerite qui était le positionnement de Brassens contre les soupçons infondés contre un curé. Voilà, vous avez compris l'histoire où on avait trouvé une marguerite dans un missel. Donc l'interprétation première était de Brassens dans une émission de télé. Et celle que je vous fais découvrir, j'espère, que vous avez le même ravissement que moi en l'écoutant pour la première fois, c'est celle de François Morel et Yolande Moreau en 2021. Brassens dans le texte où ils se sont amusés, les deux compères, les deux comédiens, à reprendre comme ça des chansons. Je vous recommande Fernande en particulier, mais également Les Bancs Publics. Voilà, ils se sont bien amusés tous les deux à reprendre et augmenter comme ça les textes de Brassens. Alors je vous avais dit avant la coupure, avant la mi-temps de cette émission, qu'on allait enchaîner la marguerite qui parle d'un curé soupçonné de façon injuste de trahir son serment. J'allais le prolonger par le même soupçon porté à une religieuse. On a connu ça à Pamiers, des religieuses enfermées dans un couvent. Eh bien c'est le titre La Religieuse, et cette version également assez récente est interprétée par le groupe Entre deux caisses et Monique Brun, chanteuse bien connue. 2022, Georges Brassens, le fidèle absolu. Bon, ben, le fidèle absolu, la religieuse, bien évidemment.

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1: J'aime beaucoup cette version à deux voix, une voix féminine et une voix, un cœur d'homme, entre De Caisse et Monique Brun, qui dans cette chanson lente se répondent avec ces enfants de cœur qui en font une drôle de binette. Voilà, je trouve ça assez chouette. Alors, on va voyager ailleurs dans l'œuvre de Brassens, et pareil, on va chercher deux chansons qui se répondent, ou en tout cas qui ont des points communs. Là, c'est La Religieuse et La Petite Marguerite. Là, ça sera le prénom de l'héroïne de ces deux chansons, dont héroïne dont Brassens tombe amoureux dans les deux cas. C'est Margot, Margoton, la jeune bergère, de Brave Margot, ou Margot de Je suis un voyou. Et on va écouter donc une version pareille de Brassens pour vous remettre cette chanson à l'esprit. Donc c'est une version à la Villa d'Est, on trouve ça sur des disques, c'est des versions, des captations plus que des concerts entre amis, repris ici en chœur le refrain de Brave Margot, une version décalée Amérique du Sud, et ensuite on retrouvera cette Margot dans Je suis un voyou, où Brassens fait la confession de comportement inadapté pour l'agent féminine.
2: 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Je ne peux pas la chanter. Hein? Non, je peux pas. Margoton, la... Et non, je peux pas. 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Margoton, la jeune bergère, trouvant dans l'herbe un petit chat qui venait de perdre sa mère, l'adopta. Elle entrouvre sa collerette et le couche contre son sein. C'était tout ce qu'elle avait pour vrai.

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proposer ce voyage dans les chansons de Brassens autour de Margot. D'abord la brave Margot qui donnait la gougoute à son chat, interprétée par Brassens avec un cercle d'amis autour de lui, Villa d'Est. Ensuite la version brésilienne Boa Margot, Boa Margot, Brassens Brasil par Stella Miranda en 2024. Et ensuite une version instrumentale de Je suis un voyou de Brassens par Rodolphe Raffali et René Garlène 2018. Avec Georges Brassens, j'ai rendez-vous avec vous. Donc pour ceux qui ont oublié les paroles, c'est l'histoire, une histoire ancienne que raconte Brassens dans cette chanson, où il raconte qu'il a perdu la tramontane en trouvant Margot, princesse vêtue de laine, déesse en sabots. Si les fleurs le long des routes se mettaient à marcher, c'est à la Margot sans doute qu'elle ferait songer. Et cette Margot, à la poitrine certainement plantureuse, qui donne la gougoute à son chat, on la retrouve dans cette chanson « Je suis un voyou ». Il dit « J'ai perdu la tramontane en perdant Margot, qui épousa contre son âme un triste bigot. Elle doit avoir à l'heure qu'il est, deux ou trois marmots qui pleurent pour avoir leur lait. Et moi, j'ai tété leur mère longtemps avant eux. » Allez, on termine avec un autre couple. Cette fois-ci, c'est dans la mythologie Pénélope qui reste au foyer entendant son marin d'Ulysse. C'est interprété par Marie Despisons. Et ensuite la dernière chanson de cet opus, Heureux qui comme Ulysse a fait un beau voyage. Donc ça c'est un texte de Joachim Dubellay, mais c'est une chanson qu'a interprété Brassens pour un film. Il ne l'a ni écrite ni composée, puisque c'était René Golpi et... alors que je ne dis pas de bêtises, Henri Colpi et Georges Delerue qui étaient à l'écriture et à la composition en 1969. Et je vous propose de nous retrouver pour de prochaines aventures sur Radio Transparence et Oxygène FM. À tout bientôt.

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l'instant Timmy Thomas, Stone to the Bone, écrit par Ines Minchaud et Timmy sur le label TK Records, basé en Floride. Voici un petit funk canadien, Pete Richards, Baby It's You, sur Uniwave Records en 1980.

glamour. La sensation live des voix habilement posées. L'impression d'être au milieu de la piste de danse. Toujours le sentiment que James D-Train Williams est le leader. Voici Amant, Is There Love, mixé avec talent par Jim Burgess. Si vous venez de nous rejoindre, vous écoutez RGS, Groovy

l'instant Barry White. I wanna let down with you, baby. Traduisez par je veux faire la sieste ou m'allonger avec toi, baby. Toujours le bienvenu dans notre programme. Voici Anne Peebles featuring Donald Bryan. Mon bel amour, session High Records.

0: 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Et en rediffusion le samedi, à l'heure du digestif, à partir de 21h. Et bienvenue sur Oxygène FM et sur Radio Balade. Vous écoutez Stéréoxyde. Bienvenue à toutes et à tous. On est là pendant 2 heures ensemble.
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0: Bang Bang avec la reprise de Parabellum ici sur Oxygen FM et sur Radio Balade. Je suis très heureux de vous retrouver ce soir pour une nouvelle édition de Stéréoxyde avec ce soir parmi nos invités Bastien. Bonjour Bastien.
1: Et bonjour Merchon, bonjour à tous.
0: Comment ça va ?
1: Ça va très bien et merci pour l'invitation. Et
0: bien, ça fait grand plaisir de te retrouver ici, sachant que la dernière fois que tu es venu dans ces locaux, il me semble que c'était pour les 30 ans de la radio en octobre 2023.
1: C'est tout à fait exact, et donc ça fait très longtemps que je ne suis pas venu dans ces locaux.
0: Voilà, exactement. C'était en 2023, oui, il me semble.
1: 2023, c'est bien ça.
0: Oui, puisque la radio Oxygen FM est née en 1993. Et t'étais venu lors de la, je crois, quatrième émission, enfin, un truc comme ça, de Stéréoxyde il y a 5 ans.
1: Exactement. Ouais, aussi. J'avais dû revenir quelques fois, et voilà. De temps en temps, je fais mon comeback, puis je repars, puis je reviens.
0: Voilà, tout à fait, ça t'aura pas échappé qu'on vient de dépasser l'émission numéro 200 il y a 15 jours.
1: Bravo, félicitations.
0: Voilà, donc 200 émissions de Stéréoxyde, et ce soir pour la 202e émission, me semble-t-il, je veux pas dire de bêtises, ouais c'est bien ça, je regarde sur ma machine. 202e émission, nous recevons Bénédicte Béné qui est avec nous ce soir, bonjour.
2: Et bonsoir, oui, Béné, on peut dire Béné. Hein.
0: Bonsoir Béné, comment ça va ?
2: Ça va aussi Maxime ?
0: Ouais, ça va très très bien. Très heureux que tu sois avec nous ce soir. Tu étais venu l'année dernière sur Oxygen FM pour nous parler d'un événement, c'est le loto de l'école de danse Fly and Dance.
2: Et alors du coup, moi ça fait la deuxième fois que je suis ici.
0: Voilà, c'est la deuxième fois pour toi, oui.
2: Et en effet, l'année dernière, j'étais venue pour vous parler de notre loto de danse aérienne. C'était un événement assez innovant, hors du commun, qu'on avait fait l'année dernière, qui mêlait le fameux loto, qu'on retrouve partout dans notre région, et la danse aérienne.
0: Oui, tout à fait. Et il y avait, en plus de ça, l'année dernière, les 24 heures de la danse aérienne, c'est ça ?
2: On a effectivement aussi mis en place les 24 heures de la danse aérienne l'année dernière qui ont eu lieu à Pamiers pour clôturer notre année où on a invité tout un tas de performeuses et performeurs de danse aérienne et puis où aussi nos élèves ont pu performer au cours de 24 heures.
0: Ouais, et ça c'était très très original.
2: Très original, très sportif. Cet événement a eu lieu en pleine canicule.
0: Ouais.
2: Et je peux encore un an après féliciter toutes les personnes qui ont participé parce que c'était assez intense. Mais c'est un moment qu'on n'oubliera pas.
0: Ouais.
2: Qui a été spectaculaire, réussi. On a vu du monde.
0: Il y avait quoi du coup ? Il y avait plusieurs danses. Ça se déroulait comment l'année dernière ?
2: Il y avait une succession de numéros préparés par nos élèves. Et on avait aussi d'autres écoles, d'autres artistes qui venaient performer pendant ces 24 heures à leur guise.
0: Ouais.
2: Sur du tissu aérien, du cerceau aérien, du bungee dance. Il y avait de la pole dance aussi à ce moment-là. Et du coup, tout le monde pouvait évoluer, voilà.
0: Tout à fait. Et donc là, cette année, alors, je te demanderai s'il te plaît de te rapprocher un petit peu,
2: oui.
0: Un petit peu du micro, puisque du coup, j'ai un petit peu de souffle derrière, sinon, voilà, c'est les aléas du direct. C'est mieux, merci beaucoup. Donc tu es venu aujourd'hui pour nous parler d'un autre événement, et cet événement, il s'intitule...
2: Le bal céleste.
0: Le bal céleste. Alors, dis-nous en plus, qu'est-ce que c'est le bal céleste ? Qu'est-ce que vous allez organiser ? C'est le samedi, je crois, de la semaine prochaine.
2: C'est samedi prochain, le 23 mai.
0: Ouais.
2: On se produira cette année à Saverdin, à la salle de la Laure. Une salle qui peut nous recevoir de par sa hauteur. Du coup, on peut s'accrocher assez haut à la salle de la Laure. Et il y a beaucoup de place aussi.
0: Oui,
2: bien sûr. On peut recevoir du monde. On est très heureux de performer à Saverdin cette année. Et on essaye à nouveau de faire quelque chose d'assez innovant. Donc cette année, on va mêler les danses de salon à la danse aérienne.
0: Ah, et les danses de salon, quelles sont-elles ?
2: Notamment la bachata, la salsa, le lindy hop, le rock'n'roll.
0: Ouais.
2: à peu près toutes ces danses.
0: Ouais, bien sûr. Le tango, je vois.
2: Le tango aussi, le tango aussi. Oui, bien sûr.
0: Ouais. Est-ce qu'il y a du tango aérien?
2: Alors du coup, on va essayer de faire évoluer des danses terriennes à des danses aériennes.
0: Ouais.
2: Donc on évoluera sur des musiques tango, mais dans les airs.
0: D'accord.
2: Mais il y aura aussi du tango au sol.
0: Ok, donc il y aura toutes ces danses. Voilà, donc on le rappelle, salsa, bachata, rock'n'roll, tango, lindy hop. Et donc dans les airs et au sol.
2: C'est ça. Donc nous serons à peu près une cinquantaine d'élèves à performer dans les airs au cours de différents numéros qui auront été travaillés tout au long de l'année, de cette année, hein, de cette saison. Et tous ces numéros seront entrecoupés d'autres numéros de danse au sol. Nous avons invité d'autres écoles de danse de la région pour venir nous rejoindre lors de cet événement.
0: Sur les autres numéros, du coup, c'est bien ça.
2: C'est ça.
0: Voilà, donc de la région ou juste de l'Ariège, par exemple?
2: De l'Ariège.
0: Vous avez aussi d'autres ouvertures sur d'autres départements, peut-être? Parce qu'on est aussi diffusé dans l'Aude, par exemple. Est-ce que vous avez des écoles qui ont déjà travaillé avec vous, par exemple l'année dernière, sur les 24 heures ou...
2: Non, on a eu des élèves, des écoles de la Haute-Garonne qui sont venues l'année dernière, mais pas de l'Aude.
0: Ok, très très bien.
2: Et là, cette année, viendront évoluer avec nous notamment l'école de Frédéric Trillo, Salsa Instintiva, pas facile à dire, avec de la salsa, de la bachata et du rock.
0: Ouais.
2: On aura des flash mobs de lindy hop et de tango. Et les élèves de Céline de l'Embargo qui viendront faire de la danse afro aussi.
0: Ah, bien. Voilà. Super.
2: Donc, qui viendront rythmer tous nos numéros.
0: Très, très bien. Donc, il y a beaucoup d'écoles de danse en Ariège.
2: Il y a beaucoup d'écoles de danse en Ariège. Alors, vous dire combien il y en a, je ne sais pas.
0: Mais c'est quelque chose qui marche beaucoup.
2: La danse, oui. C'est...
0: Et la danse aérienne?
2: La danse aérienne, il y a moins d'écoles de danse aérienne. De danse au sol, il y en a énormément. De danse aérienne, il y en a beaucoup moins.
1: Je suppose que ça ne demande pas aussi la même infrastructure. C'est-à-dire que c'est peut-être aussi plus compliqué à mettre en place des écoles de danse aérienne parce que...
2: Il faut s'accrocher, dans tous les sens du terme. Mais bien sûr, il faut du matériel pour évoluer dans les airs.
0: Et voilà, et c'est quoi comme matériel qu'il faut, par exemple?
2: Nous, à notre école, on a des structures... au plafond, avec des poulies, des crochets.
0: Toute une mécanique.
2: Voilà. On peut aussi évoluer sur des portiques, mais il faut pouvoir l'installer aussi. Les portiques sont la plupart du temps utilisés à l'extérieur.
0: Et donc, c'est vous qui installez tout ce matériel-là?
2: C'est nous, oui.
0: Que ce soit dans les salles où vous avez votre école, elle se situe où d'ailleurs?
2: Sur le plateau de la cavalerie à Pamiers.
0: Fly and Dance.
2: Fly and Dance.
0: Ouais, tout à fait. Donc vous avez installé vous-même tout ça.
2: Tout à fait.
0: Il n'y a pas des métiers dédiés à l'installation de ces...
2: Non.
0: De ça?
2: Non.
0: Non, ça...
2: Non, les danseuses s'en occupent.
0: D'accord, tout à fait. Et donc, pour l'événement à la salle de la Laure à Saverdun, c'est vous aussi?
2: C'est nous aussi. C'est nous aussi, et quand on intervient dehors, et ben, c'est nous aussi. On s'était vu cette année au village des associations à Pamiers.
0: Oui, bien sûr.
2: Et on avait installé notre portique.
0: Au festival des Boissonneuses à Saverdun également.
2: Au festival des Boissonneuses à Saverdun aussi.
0: Oui, tout à fait, avec plusieurs numéros que vous aviez fait juste avant le début du festival. C'était ça.
2: On avait deux performeuses de notre école, effectivement, qui avaient évolué sur plusieurs danses dans les airs.
0: Ouais, et c'était vachement chouette, vachement enrichissant aussi de voir toutes ces danses aériennes. On reparle donc du bal céleste. Il aura lieu donc le samedi 23 mai à partir de 18h30. Qu'est-ce qu'on peut dire? On va pouvoir manger sur place, on va pouvoir boire.
2: Il y aura une petite restauration, oui, on pourra manger du sucré salé, ça sera du fait maison.
0: Ouais.
2: On pourra se désaltérer aussi, hein. Il y aura une buvette. Ce spectacle est tout public. Donc on peut venir avec les enfants. Pour les enfants, c'est gratuit d'ailleurs. Pour les moins de 6 ans, c'est gratuit.
0: Ouais.
2: Pour les enfants, il y a un tarif enfant, un tarif adulte. Et ça serait, c'est judicieux de réserver sa place avant de venir, ouais, parce que ça commence à être complet et ça va être difficile de.
0: Et comment on peut réserver
2: sur Hello Asso.
0: Sur Hello Asso directement. Hello
2: Asso, le bal céleste à Saverdun.
0: Le bal céleste à Saverdun, voilà. Donc on va vous mettre un lien sur notre page Facebook pour que vous puissiez vous y inscrire, le bal céleste.
2: Ne tardez pas, ça commence à.
0: Un dialogue entre la pulsation terrienne et la poésie aérienne.
2: C'est ça.
0: Donc à découvrir, bien sûr. Et puis voilà, les gens viennent en tant que spectateurs. Il n'y a pas d'initiation à la danse et tout ça, c'est le spectacle.
2: Le spectacle.
0: On vient profiter du spectacle et on ne va pas nous demander d'aller danser, c'est ça.
2: Alors, la salle est très grande.
0: Ouais.
2: Si on a envie de se lever et danser, ça sera avec plaisir.
0: Ça
2: sera avec plaisir, il n'y a pas de,
0: voilà. Super.
2: Pas de limite. Sur Terre, pour le coup. Il
0: n'y
2: aura pas d'initiation dans les airs. Par
0: oui.
2: contre, pour ça, il ne faut pas hésiter, parce que nous, l'école, on fait pas mal de stages, justement, d'initiation.

0: et le hamac, alors du coup, on peut faire plusieurs choses avec le hamac. On peut faire du yoga, donc il y a des cours de yoga aérien avec le hamac, et des cours de hamac dance et de hamac renforcement musculaire.
1: D'accord.
0: Le hamac peut être plus accessible pour certaines personnes que le tissu aérien ou le cerceau aérien. Il y a besoin de moins de prédisposition,
2: ouais. Si je peux, physique, si c'est si ça peut-être. Ouais,
0: oui,
2: d'accord,
1: bien sûr.
0: Pour y accéder. Cela dit, toutes les disciplines sont accessibles du moment de s'entraîner. Hein.
1: Tout à fait.
0: Tout le monde peut le faire.
1: Et comment on s'inscrit?
0: Je parlais de danseuse tout à l'heure, danseur également. Hein. C'est ouvert vraiment à tout le monde. On a des cours pour les enfants aussi le mercredi.
1: Ouais. Mercredi après-midi.
0: Le mercredi matin.
1: Matin, ouais.
0: Principalement, okay. Et les ados viennent le mercredi après-midi en général.
1: D'accord.
0: Et du coup, vraiment, il n'y a pas d'âge. On peut commencer très jeune, s'introduire plus vieux.
1: Ouais, bien sûr. Ouais. Eh bien, c'est parfait. Tu veux danser, toi, Bastien?
2: Ah, j'aimerais beaucoup. Pourquoi pas? Ça pourrait être intéressant, peut-être un jour d'explorer ça. Mais
0: faut venir essayer.
2: C'est ça. Voilà. Et pas hésiter à se lancer, même si on est plus tout jeune.
0: Non, c'est vraiment.
2: C'est ça des fois, c'est ça qui bloque aussi. C'est pas seulement.
0: Il faut pas se freiner. C'est. Il n'y a pas de limite. Il y a pas de limite d'âge pour commencer. Mm-hmm.
1: Tu connaissais le yoga aérien?
2: Non, justement, alors tout ce qui était danse aérienne, ouais. Oui. Même s'il n'y a pas, de par chez moi, ce genre de d'enseignement, il y a des pratiques, mais pas enseignées. Donc c'est des choses différentes. Des professionnels qui pratiquent, c'est une chose. Mais il n'y a pas d'enseignement, donc c'est pour ça aussi que je trouve ça intéressant. Et par contre, oui, le yoga aérien, ce genre de pratiques, ils sont finalement presque plus sur... Il y a une frontière entre la partie danse artistique et presque un côté remise en forme.
0: Et
2: pratique sportive, en fait, ça, bien-être, et ça, je ne connaissais pas.
0: Bien-être et remise en forme. Et effectivement, il y a vraiment deux... notamment, on fait aussi du bungee fitness chez Fly and Dance. Ça, c'est aussi...
1: C'est quoi le bungee fitness?
0: C'est une pratique, on est attaché avec un harnais, enfin attaché, on est dans un harnais, comme un harnais d'escalade, et accroché à un gros élastique. Et cette pratique permet de faire du renforcement musculaire de façon ludique. On n'a pas l'impression de... On va faire un squat, par exemple. Tout le monde sait ce qu'est un squat.
1: Oui.
0: Ben, c'est un peu dur sur Terre. Ça peut l'être. Avec un élastique, c'est beaucoup plus facile. Donc, la pratique est très ludique. Sur des musiques rythmées, vives. On s'amuse. Tout va bien.
2: Oui, ça devient très accessible, pour les personnes qui auraient peur de se remettre dans
0: ça
2: une pratique sportive.
0: Ça protège les articulations. Ouais. On est moins dans l'écrasement. Bon, deux jours après, on sait qu'on a travaillé, hein. Les muscles le savent. Mais du coup, c'est très accessible. Et tout ça pour dire qu'il y a une partie côté renforcement musculaire sportif et une autre partie plus artistique avec la danse, la sensibilité qu'on peut avoir avec chaque agré.
1: Bien sûr. Et donc, sur différents types de musique, finalement, sur différents rythmes, vous dansez toute l'année.
0: On peut évoluer sur toutes sortes de musiques. Musique très douce, comme très rythmée, classique, techno, si on veut. Enfin, l'intensité changera en fonction du rythme de la musique.
1: Eh bien, c'est parfait. Donc, le bal céleste, on en reparle dans un petit instant. On va s'écouter un petit morceau. Bachata, puisqu'il va y avoir de ces danses, de cette musique également au bal céleste.
0: Voilà.
1: On vous le rappelle à Saverdun, donc le 23 mai, c'est un samedi à partir de 18h30, un événement qui est organisé par l'école de danse aérienne Fly and Dance. Voici une version très spéciale de Stand By Me par Prince Royce. Je me souviens, on me l'avait demandé pour un mariage, ce morceau. Un mariage latin.
2: Ok.
1: Voilà, c'était il y a 2 ans, puisque j'avais sonorisé ce mariage. Voici Prince Royce, Stand By Me.

0: Prince Royce avec Stand By Me ici sur Oxygen FM et sur Radio Balade. On est très heureux d'être avec vous ce soir avec Bastien qui est toujours là, cher ami.
1: Je suis toujours présent.
0: C'est vrai, tu es toujours dans ce studio avec moi et tu nous as préparé quelque chose aussi pour tout à l'heure.
1: Oui, j'ai préparé, comme ce que j'avais déjà eu fait ici il y a quelques années, une session en fait, d'un morceau, d'une composition. En l'occurrence, on en reparlera, mais un album de Noël que j'ai refait cette année. Et donc, c'est un morceau dans lequel je vous ai récupéré l'intégralité des pistes pour pouvoir l'analyser, le décortiquer et voir comment il se construit.
0: Eh bien, on va découvrir ça ensemble tout à l'heure. J'ai hâte de découvrir ce morceau. Et tu me parlerais un petit peu de ces albums aussi, de ces albums de Noël. T'en as fait deux.
1: C'est ça.
0: Voilà. Et c'est très intéressant, vous allez voir. Et on continue de parler avec Béné.
2: Oui.
0: Bénédicte,
2: je suis toujours là.
0: Qui est avec nous de l'école de danse aérienne Fly and Dance ici à Pamiers sur le Castella, pas sur le Castella.
2: Non, plateau de la cavalerie à Pamiers.
0: Sur un plateau de la cavalerie.
1: Je ne pourrais pas vous aider, je ne suis pas.
0: C'est un autre plateau, c'est pas c'est le même. Et donc.
2: Pour parler du bal céleste qui va avoir lieu le week-end, pas celui-ci, mais l'autre, le 23 mai. Ouais. Donc à 18h30, on vous attend nombreux pour nous voir évoluer avec de la danse aérienne entrecoupée de danse de salon.
0: Voilà, on a écouté un morceau de bachata. Il y aura aussi de la danse bachata avec des écoles ariégeoises de bachata qui viendront danser.
2: Voilà, donc un danseur Frédéric Trillo qui viendra avec ses élèves pour faire de la salsa, de la bachata du rock, des flash mobs de l'indie hop, de tango, et Céline de l'embargo qui viendra aussi avec ses élèves pour nous présenter de la danse afro.
0: Ah bien.
2: Et c'est aussi ce qu'on voulait à travers ce bal céleste, faire intervenir plusieurs associations parce que on a aussi à cœur de promouvoir tout ça, notre esprit associatif, faire bouger toutes les associations, c'est chouette.
0: Important de s'unir dans ces périodes qui sont parfois très très compliquées pour les associations.
2: C'est ça.
0: On est témoin ici aussi à la radio, à la MJC, voilà, donc autant travailler ensemble
2: et puis mettre en valeur tout ce côté collectif, tout ce travail collectif, le fruit d'union d'une année.
0: Voilà, et c'est un travail aussi humain, parce que derrière ça, c'est des gens qui s'investissent, c'est des bénévoles,
2: Des bénévoles, des élèves, les familles des élèves, tout le monde s'investit sur ce type de
0: voilà,
2: d'événement.
0: Donc il faut aussi de belles rencontres conviviales aussi entre écoles, et moi je trouve ça très très bien.
2: C'est bien de pouvoir se réunir à un moment et de partager ces moments tous ensemble, et puis du coup on a aussi tous les spectateurs de chacun qui se réunissent ensemble.
0: Voilà, pour découvrir ce que fait l'autre aussi, enfin c'est voilà. C'est une très très belle façon de voir la danse,
2: voilà.
0: Bien sûr, et quand on va à un spectacle comme ça, au moins on prend plein les yeux sur beaucoup de disciplines.
2: Bah là, on a à cœur de faire découvrir tout ce que chacun de nos agrès peut apporter comme émotion.
0: Bien sûr.
2: Notamment. La fluidité du tissu, la force du cerceau, la douceur du hamac. Ça sera un beau mélange.
0: Ouais. ça va être très chouette. Qu'est-ce qu'on a oublié de dire par rapport à...
2: On a oublié de dire, il y aura quand même une petite surprise lors de cet événement. On va aussi évoluer avec de la danse inversée.
0: Ouais.
2: Ça, j'en ai pas parlé.
0: C'est quoi de la danse inversée ?
2: La danse inversée. Donc on sera proche du sol, plus proche que nos pratiques aériennes classiques, avec un tabouret d'inversion qui est utilisé souvent pour le yoga. Qui s'appelle le feet up, la marque c'est le feet up de ce tabouret. Et avec à l'aide de ce tabouret, on va pouvoir faire des chorégraphies, les pieds en l'air, la tête en bas.
0: D'accord. Eh bien disons.
2: Eh oui. Il y aura aussi ça pendant
0: cette... rester accroché sur ce...
2: Alors, on ne sera pas accroché, hein, on sera juste en appui. Ça peut ressembler à de la natation synchronisée sans eau.
0: Ok.
1: Je le visualise bien là du coup. Oui,
2: voilà.
0: Ouais. D'accord. Ça va être chouette.
2: Ouais, il y aura ça aussi. C'est une discipline qui vient d'arriver là récemment dans notre école.
0: Et ça, c'est aussi, voilà, c'est aussi original, quoi. Enfin, ça se fait pas partout.
2: Non.
0: C'est une volonté, ça, de l'association, de l'école Fly and Dance.
2: On est un peu curieuse, hein, on va dire. Hein. On est un peu curieuse dans notre école, donc on aime bien essayer, découvrir plein de pratiques différentes. Et quand ça accroche, eh ben, on y va.
1: Et le faire découvrir aux autres, du coup. Voilà. Ça, c'est bien. Ouais. On aime le faire découvrir aussi aux autres. D'accord.
2: C'est aussi du partage, de faire découvrir tout ce qu'on... Tout ce qu'on découvre nous-mêmes.
0: Mais voilà, mais on va se régaler à découvrir tout ça. C'est une belle ouverture, en tout cas, vers tout un, voilà, tout un tas de disciplines qu'on connaît très peu ou qu'on ne connaît pas. Et ça, moi, je trouve ça très, très intéressant. Merci, oui. Merci de nous en parler, en tout cas, puisque voilà,
2: effectivement,
0: c'est ça aussi,
2: si vous
0: la
2: voulez
0: radio,
2: venir découvrir des choses, si vous voulez venir découvrir, il faut venir.
0: Voilà, et on vient donc du côté de Saverdun. En plus, sur la route, vous allez pouvoir écouter Oxygène FM sur le 102.2 là-bas, parce qu'on a, on a une antenne à Saverdun. Donc vous allez aller à la salle de la Laure pour voir ce spectacle à partir de 18h30. Voilà. On peut rajouter encore autre chose ou on a fait le tour.
2: N'oubliez surtout pas de réserver vos places.
0: Bien sûr. On rappelle comment on peut réserver ces places pour
2: via Hello Asso.
0: Ouais, directement.
2: Le bal céleste Saverdun. Oui, le bal céleste Saverdun sur Hello Asso, vous allez trouver.
0: Ouais. On peut aussi sur
2: vous
0: place.
2: Vous trouverez le lien sur notre Facebook, sur notre Instagram, Fly and Dance.
0: Ouais.
2: Sur place, il risque de plus y avoir de place.
0: Ah oui, d'accord.
1: Ce qui est une bonne nouvelle, du coup. Ça veut dire que c'est un événement qui rassemble les gens et donc. Si les gens sont obligés de réserver sur Internet, c'est que...
2: Là, ça commence à être...
1: Donc, c'est une bonne chose. C'est bien.
2: C'est pas encore complet, mais pas loin. Mais ne tardez pas. Ne tardez pas.
0: Mais c'est quelque chose qui rassemble finalement beaucoup de monde. Et ça, c'est intéressant parce que des fois, on demande aussi de réserver pour avoir une idée de combien de personnes on peut avoir et tout ça. Et là, c'est
2: là,
0: vraiment réservé parce que attention,
1: c'est bien.
0: Il faut avoir de place. Voilà. Voilà, donc dépêchez-vous. Vous avez un quart d'heure pour tous réserver. Non, réfléchissez un petit peu et vous pourrez.
2: Ne réfléchissez pas. Réservez.
0: Non, c'est vrai. Ouais, c'est vrai. Il n'y a pas à réfléchir. C'est à Saverdun que ça va se passer.
2: Voilà, vous pouvez venir avec vos enfants. Il y en aura pour tout le monde. Tout le monde va. Peut apprécier.
0: Tout à fait. Et si vous aimez la salsa, on va écouter un morceau de salsa dans un instant. Merci beaucoup d'être venu nous présenter cet événement.
2: Ben merci beaucoup, Maxime. Merci à Oxygène de laisser toujours un espace pour venir
0: Mais avec plaisir,
2: parler de nos disciplines.
0: Nous aussi, c'est notre voilà. Je ne sais plus comment on dit, notre credo
2: voilà.
0: D'inviter les associations, de partager aussi avec les auditrices, auditeurs de la radio, mais voilà, tout ce qui se fait un petit peu partout, de partager de la musique, de partager des artistes locaux, régionaux, et de mettre en avant toutes sortes de cultures ici, en Ariège et ailleurs. Merci beaucoup.
2: Merci beaucoup.
0: On va se retrouver avec Bastien dans un petit moment, juste après un morceau de salsa. C'est Miguel Enriquez qu'on écoute tout de suite avec le Abre Que Voy. Bienvenue sur Oxygène FM et sur Radio Balade. Belle soirée à vous. On est encore ensemble.
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0: Mina, Miguel Enriquez pour ce morceau de salsa, bien sûr, à découvrir du côté de Saverdun pour le bal céleste avec Béné, du coup, que vous allez pouvoir avoir sur place. Et puis, voilà, on parlait aux antennes de technique, son, lumière, puisque Bastien est avec nous et Bastien, c'est aussi son métier.
1: C'est vrai. Voilà. C'est aussi mon métier. D'accueillir et de sonoriser les différentes prestations, les écoles de danse, en fait partie, les concerts,
0: tout
1: y passe.
0: Mais sur Saverdun, ce sera Jean-Hugues.
2: C'est Jean-Hugues, effectivement, qui va s'occuper de toute la technique lumière.
0: Ouais.
2: Donc on aura vraiment un éclairage professionnel pour pouvoir mettre en valeur nos danseuses, nos performeuses sur scène, les danseurs. La salle de la Laure est une grande salle. Et il était important pour nous de pouvoir mettre en valeur le travail de chacun et chacune.
0: Bien sûr.
2: Donc on aura un professionnel pour s'occuper de ça, un professionnel aussi pour le son et des professionnels pour la photo, pour immortaliser ce moment.
0: Très bien. On a des noms de ces professionnels.
2: Alors je ne les ai pas tous.
1: Pour les promouvoir,
0: parce qu'on est là aussi pour
2: tous.
0: Ça.
2: Ouais, non, je les ai pas.
0: Il n'y a pas de souci. En tout cas, voilà, on salue bien Jean-Hugues et tous les professionnels qui vont intervenir sur cette soirée, sur cet événement. Et sur ce spectacle de danse aérienne et au sol. C'est le bal céleste à découvrir donc le samedi 23 mai à partir de 18h30 à la salle de la Laure. À Saverdun.
2: Et
0: merci.
2: Nous aurons également des partenaires locaux lors de cet événement pour
0: bien
2: nous
0: sûr.
2: Aider,
0: ouais.
2: Notamment le Carrefour Express de Saverdun qui sera notre fournisseur au niveau des boissons et le Café Sophia qui sera notre fournisseur pour la bière.
0: Et bien, on va en parler d'ailleurs tout à l'heure du Café Sophia puisqu'il y a un événement ce week-end. Du coup, là-bas, il y a un concert samedi soir avec Steph Acoustique.
2: Oui.
0: Voilà, on en parlera dans l'agenda concert tout à l'heure. Mais voilà, merci encore, Béné. On va laisser place à notre ami Bastien, qui a fait le déplacement depuis Fendeil.
1: C'est ça, c'est un peu plus proche que Castellonari maintenant. Ça y est, je me rapproche petit à petit de la région. Voilà.
0: Voilà.
1: Avec cette route vallonnée qui est toujours aussi agréable à
0: pratiquer. Ah, c'est vrai qu'elle est bien
1: sympa. Non, c'est intéressant à faire.
0: Ouais.
1: Avec un temps comme ça, tant qu'il pleut pas, c'est une belle route.
0: Exactement.
1: Voilà. Mais même quand il pleut, moi j'aime tout le loisir de profiter jusqu'à arriver ici.
0: Ouais. Moi j'aime beaucoup faire de l'aquaplaning sur cette route. Quand il pleut, elle est très jolie aussi, cher ami. Bastien, tu es venu avec un projet.
1: Oui, c'est ça. Donc c'était le fameux projet. Enfin, c'est un des morceaux du fameux projet de faire des albums de Noël.
0: Oui.
1: Alors, tout le concept de ces albums de Noël, enfin, il y en a eu deux, du coup.
0: Oui.
1: Le concept a été lancé en décembre 2020, la sombre époque dont tout le monde se rappelle. Voilà, où personne ne faisait plus rien, puisque nous étions en plein Covid, première vague. Et donc, on avait eu l'arrivée du Covid, juin, juillet 2020, ça réouvrait un petit peu, on pouvait refaire des choses. Et puis, patatras, on se rechoppe. Les restrictions. L'idée, c'est elle est venue du fait que je ne faisais plus rien, qu'il fallait que je m'occupe. Et donc, j'ai décidé de faire un calendrier de l'Avent musical. Donc, tous les jours, composer une musique, l'enregistrer, la mixer et la sortir sur les plateformes. Faire une petite vidéo aussi pour la présenter. Et donc ça, tous les jours, pendant 24 jours. C'était un challenge, voir est-ce que je vais arriver à tenir ou pas le challenge. L'idée, c'était pas forcément d'aller jusqu'au bout, mais d'essayer. La première édition, j'ai réussi à aller jusqu'au bout. Et il a fallu que j'attende jusqu'à décembre 2025 pour avoir à nouveau le temps de me relancer sur ce challenge. Parce que la vie évoluant, le temps était moins présent. Donc voilà. Et j'ai essayé de le refaire cette année. Je m'étais dit pareil, on essaye. Si ça tient 5 jours, c'est pas grave. Et j'ai réussi à tenir les 24 jours à nouveau.
0: Ouais. Alors,
1: tous les 24 jours n'étaient pas forcément très productifs ou très on va dire inventifs, inspirés, mais ça a quand même permis de refaire un deuxième album qui n'est pas encore sur les plateformes parce que cette année j'ai un peu moins de temps pour m'occuper de j'aime bien généralement retoucher un tout petit peu chaque morceau, pas forcément les réécrire, mais
0: les remasteriser.
1: Passer, les remasteriser me permettent d'avoir un peu plus de temps et pas seulement une petite journée pour faire les mixages. Et donc là j'aimerais prendre le temps. Et je me dis que si je n'arrive pas de toute façon à le sortir dans les prochains mois, j'attendrai tranquillement de pouvoir le publier pour décembre 2026. Ça fera un album sur les plateformes de streaming à Noël au bon moment.
0: Voilà. Bien sûr. Et il est sorti en CD, en physique ?
1: Il n'est pas encore sorti, pas celui-ci. Encore. Le premier était sorti en CD.
0: Ouais.
1: Très peu d'exemplaires. Il est sur les plateformes de streaming lambda, mainstream.
0: Ouais.
1: toutes les plus connues. Et donc celui-ci sortira sur les plateformes de streaming. Je ne sais pas s'il aura le droit à sa sortie CD.
0: Ouais, peut-être bien. Sur un CD Memorex acheté au Pas de la Case.
1: Peut-être, ça n'existe même plus. Je ne suis même pas sûr qu'on trouve encore du Memorex au Pas de la Case.
0: Je ne crois pas.
1: Tu as cherché, tu n'as plus trouvé.
0: Peut-être dans les vieux stocks, là, dans les déstockages. Mais voilà. Ouais, c'est vieux.
1: Mon bon souvenir.
0: Ouais, exactement. Et donc, tu es venu avec un de ces morceaux qui est sur cet album Noël, version 2.
1: C'est ça. Il n'a pas de titre parce que je leur donnais des titres, généralement pas le jour J, mais a posteriori. Donc, celui-ci n'a pas encore de titre. Il s'appelle Jour numéro 10, puisqu'ils avaient tous le nom du jour en question.
0: Très
1: voilà.
0: Bien.
1: C'est un morceau inspiré de pas mal de choses. Chaque jour, en fait, pour expliquer un petit peu le process, je me réveille, je vais avoir écouté des choses soit avant, soit le jour J, et j'essaie de trouver des inspirations sur les choses que j'ai écoutées ou qui me viennent à l'esprit. Et ce jour numéro 10 que j'ai choisi, je l'ai choisi pour aujourd'hui déjà parce que je savais qu'il allait être assez facile à exporter pour pouvoir l'exploiter aujourd'hui. Et en plus de ça, il est intéressant parce qu'il y a plein d'instruments. C'est un mélange d'un petit peu tous les styles. J'ai oublié de préciser d'ailleurs les styles principaux. C'est de l'instrumental, il n'y a pas de chant. Et c'est, on va dire, assez orienté orchestral. Et après, tout type de style orchestraux. Donc c'est un mélange de plein de choses. Et aujourd'hui, en l'occurrence, c'est un mélange orchestral symphonique avec du mélange électro-dubstep. Voilà. Principales inspirations pour ce morceau, c'était le générique de American Horror Stories, entre autres, pour ceux qui connaissent la série. Avec des mélanges sur, je me rappelle, je sais pas pourquoi ce jour-là m'est revenue la musique du jeu Wolfenstein 2008, avec une musique avec une section de piano grave et des cordes qui sont assez importantes. Et pareil, troisième mélange dans ce jour numéro 10, la bande originale du film Warcraft. Pareil, le thème principal, des grosses contrebasses, un piano avec la première octave très, très percussive, et ça donne un petit peu cette ambiance dans laquelle vous allez plonger.
0: Eh bien, plongeons ensemble avec toi, Bastien. Voilà,
1: c'est parti. On va faire un essai d'ailleurs, voir si tout fonctionne bien.
0: Oui, voilà.
1: Parce que nous sommes maintenant en Bluetooth, nous sommes modernes.
0: Exactement.
1: Je vais vous faire écouter pour commencer le piano. Ah, je pense qu'il y a un petit problème de son.
0: effectivement, voilà. On est moderne.
1: Je me doutais bien qu'on est moderne, mais pas trop non plus.
0: On est très moderne. Voilà. Est-ce que tu sais ce qui se passe, par exemple ?
1: Alors, déjà, mon logiciel m'indique ce qu'il se passe actuellement.
0: Ah, bah c'est bien.
1: Il me dit qu'il y a un problème de fréquence d'échantillonnage. Tout simplement, il me dit, je ne suis pas d'accord avec ce qu'il se passe en termes de fréquence d'échantillonnage.
0: D'accord.
1: Nous allons essayer de trouver une solution de suite, et sinon, nous repasserons en version câblée.
0: Voilà, exactement. On vous mettra un morceau et on vous tirera un
1: c'est
0: câble
1: mais
0: à l'ancienne.
1: Je vais
0: le câble
1: rapidement, mais je pense que la solution sera inévitablement le câble.
0: Oui, c'est fou, hein, parce que...
1: On essaye, mais...
0: Tout Bluetooth aujourd'hui, voilà, un Apple et une console oxygène, ça ne marche pas, tu vois.
1: C'est ça. Pourtant, je me suis dit, allez, tout le monde va être d'accord.
0: Voilà, ça fait un câble en moins à traverser le studio.
1: On nous dit bien, la console est en 44 100 Hz, logiciel est en 44 100 Hz. Tout le monde devrait être d'accord, et visiblement.
0: Ce n'est pas le cas.
1: Ce n'est pas le cas. Nous allons refaire un essai, et si ça ne fonctionne pas, mesdames et messieurs, le câble. Alors, c'est mieux, mais je perçois que le tempo est fortement ralenti. Donc,
0: il y a un problème sur la courroie de ta cassette.
1: <C'est ça>. Nous avons trouvé comment jouer sur le sur la rapidité ou non.
0: C'est génial.
1: On va réessayer une dernière chose et puis sinon le câble.
0: Ça me rappelle une anecdote.
1: C'est lent, c'est bien lent.
0: C'est lent, c'est très lent. À l'époque, quand j'ai eu ma première voiture, une Citroën AX, j'avais un poste cassette à l'intérieur. Et en fait, j'avais un vieux poste qui enregistrait sur les cassettes depuis une entrée auxiliaire, rouge et blanche. Et en fait, la courroie qui est à l'intérieur du lecteur de cassette était allongée à cause de sa vieillesse. Et du coup, ça enregistrait la cassette au ralenti. Sauf que le truc, du coup, c'est que quand je réécoutais la cassette, elle était ralentie. Et ce que j'ai fait, c'est que j'ai pris un Audacity sur l'ordinateur, tout simplement. Et puis j'ai augmenté la vitesse pour arriver à la fin à avoir la bonne vitesse originale. On peut pas faire comme ça avec Apple.
1: Non, même pas, c'est ça. J'essaie de voir si des fois, de temps en temps, il s'agit de dire au périphérique, soit tu te synchronises avec celui qui réceptionne, soit tu décides de mettre ton horloge. Là, c'est exactement le souci, qui est un souci d'horloge. Je cherche rapidement si je peux régler ce souci.
0: On peut appeler
1: de suite. Ou alors, on fait l'appel à un ami, c'est très intéressant.
0: Ouais, tout à fait.
1: Ah non, c'est pas le bon jeu, pardon. On n'est pas sur le bon jeu. Je vais chercher une solution, et sinon...
0: Oui, mais sinon, on va balancer un morceau, peut-être.
1: Exactement.
0: Et puis, on branchera un câble. J'ai un long câble.
1: Très long câble, voilà.
0: C'est parfait. Voilà, on va faire ça comme ça, en tout cas. Mais voilà, c'était très enrichissant de savoir que...
1: Des fois, ça ne marche pas, mais de comprendre pourquoi ça ne marche pas.
0: Ne remplacera le bon vieux câble RCA. Bienvenue, donc, sur Oxygène FM et sur Radio Balade. Notre ami Bastien, avec sa rubrique, va revenir dans un petit instant avec nous, le temps qu'on câble bien tout ça. On va écouter tout de suite un morceau d'un artiste toulousain qui s'appelle Slim Paul, et c'est le morceau Amazing You qu'on écoute tout de suite sur Oxygène FM et sur Radio Balade.

0: Et voilà, ça s'arrête comme ça, ce morceau, donc Falling in Reverse.
1: Toujours aussi violent.
0: Le Watch the World Burn. Et oui,
1: c'est ça.
0: On regarde le monde brûler avec toi, Bastien. Le câble brûlé aussi, puisqu'on a essayé deux. Et,
1: il faudrait qu'on vous envoie une photo sur les réseaux sociaux du pauvre petit Jack qui est prêt à être quasiment séparé en deux.
0: Jack,
1: et je de l'autre qui ne semble pas séparé en deux, mais qui visiblement reste séparé en deux aussi.
0: Voilà, tout à fait. Et donc, le sans-fil remarche.
1: Après moult péripéties dont on vous passera les détails, puisqu'il s'agit de grosso modo, de dire à un périphérique de ne pas se synchroniser pendant que l'autre se synchronise et ne tient pas compte des deux fréquences différentes.
0: Camoulox,
1: nous avons réussi à faire fonctionner, a priori, touchons du bois, nous avons réussi à faire fonctionner le logiciel.
0: Mais là, ce que tu viens de toucher, c'est, comment ça s'appelle, de l'aggloméré.
1: Mince,
0: c'est voilà, pas du bois.
1: Ça ne marchera pas.
0: Merde. Et donc, ben voilà.
1: C'est parti pour
0: le
1: morceau.
0: On refait un peu
1: une petite speech, intro, petite introduction sur voilà, ce morceau.
0: Très rapide. Pour les gens qui viennent de nous rejoindre là tout voilà, de suite.
1: Après, qui ne savaient, en fait, je n'aurais dû rien dire. Les gens qui nous rejoignent n'étaient pas au courant que nous avions eu des problèmes techniques.
0: C'est vrai. Bon, on revient, jamais, on recommence alors. Un merde, on est en direct.
1: C'est ça.
0: Si on est mercredi.
1: L'album de Noël de cette année. Donc, 24 jours, 24 morceaux composés le jour J et postés le jour J sur les réseaux sociaux. Le morceau du dixième jour aujourd'hui que je vous propose à analyser, à décortiquer ensemble. C'est donc un morceau dans un style de musique, j'ai envie de dire électro-symphonique, inspiré de principalement trois choses. Un jeu vidéo qui s'appelle Wolfenstein, la version de 2008, avec une bande-son pareil très intéressante. Warcraft, le film, la bande-son de Warcraft avec voilà, une section corde basse, donc contrebasse, etc. et piano très percussif, très intense. Et on va dire l'esprit dans la partie plus expérimentale et horreur de la série American Horror Story, voilà, avec le générique, vraiment le générique de la série American Horror Story. Je vous propose de commencer avec le piano. On a ce piano donc, qui est vraiment la partie la plus grave du piano, la première octave, et qui est très percussive. Donc c'est un piano qui est très, très brillant, mais très grave, et on va le compléter. On va d'abord écouter la partie basse, donc toutes les cordes en section basse. Ça nous donne ceci. Je vais aussi vous mettre les violons, premier violon et violon avec le tout. Donc ils sont à l'unisson avec le piano. On a ce côté cordes frottées. On va rajouter le piano. Et là, on a vraiment le côté complet entre la percussion du piano et les cordes frottées, très graves, des cordes. Caché là-dedans, pour rappeler justement ce côté un peu horreur, on a des voix expérimentales qui vont tourner, qui sont très très faibles. On les entend quasiment pas. Je vais essayer de vous les amener un petit peu juste après.
0: Ouais.
1: Voilà. On entend ces espèces de chuchotements, vous voyez, qui sont très dissonants et qui sont vraiment là pour l'horreur en fait. Et maintenant, on va écouter le tout avec
0: tout ensemble.
1: Voilà. Juste avant la partie explosive du morceau.

0: un silence. Et là, on envoie la partie cuivre avec les trombones, les cors et toute cette section très forte.
1: Ça envoie très très fort, effectivement. Beaucoup d'émotions dans ce morceau.
0: On a une partie percussion qui est très importante ici, qui est très solide. Je vais essayer de vous la séparer pareil pour que vous puissiez l'écouter. Avec des voix très guerrières, des voix d'hommes très graves, très guerrières. Et c'est ça qui fait vraiment cet ostinato très, très rythmique.

Là, on est sur quelque chose de très épique, un petit peu combat. Là, il y a un silence. Et on va arriver sur la partie expérimentale, où là, on bascule sur le côté horreur et donc le côté inspiration générique de American Horror Story, avec bien sûr quelque chose de plus électro et plus fort. Hein.

Là, c'est le mélange de plein de choses. On va essayer de les décortiquer rapidement. On a, bon, bien sûr, une partie électronique avec la batterie, avec une grosse caisse électronique très forte, très intense. Donc c'est un mix de trois grosses caisses, en fait trois kicks différents, dont un qui ramène l'attaque, donc vraiment le côté très percussif. Il y en a un qui va ramener beaucoup de bas, donc il va vraiment ramener ce low end et qui rallonge en fait la queue de la grosse caisse pour avoir quelque chose de plus long. Et on en a une qui ramène vraiment la côté reverb. Je vais essayer de vous les faire écouter séparément. On a la première qui est ici, c'est vraiment le bas. On rajoute la deuxième. Elle, c'est vraiment quelque chose de plus organique. D'ailleurs, c'est une grosse caisse acoustique. Et on a celle-ci, qui est plus des... comment dire ? C'est des grosses taiko drums. Donc les taiko drums, c'est des percus asiatiques. Et c'est comme des très grosses caisses symphoniques, on va dire, pour essayer d'imager un petit peu. Et quand on a les trois ensemble, on a ce côté à la fois techno-électro et le côté vivant de la grosse caisse et des taiko symphoniques. Ça, c'est complété avec ceci, qui fait ce côté très dissonant. Donc des synthétiseurs avec beaucoup de saturation, beaucoup d'excitation dans le son. Et quand on rajoute avec ça, justement, les cuivres qui vont faire ça, c'est là qu'on a le côté électro-symphonique. Par-dessus ça, on a deux basses électroniques qui vont sonner comme ça. Je vais vous les faire écouter sans l'effet dont je vais vous parler juste après. On a ces basses-là, qui sont en fait une forme d'onde continue, en fait, hein, avec vraiment une onde sonore continue. Sauf que on va faire ce qu'on appelle de la compression en sidechain. On met un compresseur sur ces deux instruments. Je vous passerai les détails sur le compresseur. Et on va lui dire de se déclencher avec les coups de grosse caisse. Ce qui va avoir pour effet de diminuer le son de la basse au moment où il y a le coup de grosse caisse et pour qu'il remonte une fois que le coup de grosse caisse est terminé. Je vous fais écouter ce que ça donne. Et c'est là qu'on donne de la dynamique et qu'on amène ce côté lancinant électro. Sinon, si je fais pas ça, ça va donner ça. Vous allez voir. Et là, c'est linéaire. Là, on a quelque chose de trop linéaire qui n'est pas rythmé. Dès qu'on met la compression en sidechain, on amène cette montée de la basse. Et toujours avec les voix derrière qui sont là, pareil, pour le côté horreur.

On ramène un silence pour poser l'ambiance et en faire entrer des cordes. Silence. Avec cette grosse caisse qui est là pour marquer ce coup de marteau qui est là. Comme si quelqu'un nous poursuivait en fait quelque part. Essayer de marcher derrière nous avec des pas en disant je suis là, je suis derrière. Et on fait rentrer en fait la même section que le début du morceau, mais en y rajoutant cette grosse caisse, cette basse qui va re-rentrer petit à petit, pour en fait fusionner l'idée de l'intro et l'idée de la seconde partie du morceau,

0: Et là, on laisse la place à des chœurs, type La Menace Fantôme, John Williams. Et on finit en beauté avec quelque chose de très dissonant. Et ainsi s'arrête le morceau.
1: Waouh. Tu nous as scotché, Bastien. Bravo à toi, en tout cas, et merci pour ce partage. Tu as découpé tous les instruments, enfin, tu as repris ton projet.
0: En fait, pour essayer de faire assez rapide, mais ce sont des morceaux que je compose avec mon clavier. Mais donc j'ai un piano, un clavier numérique sur lequel je vais pouvoir jouer toutes les notes, toutes les articulations. Mais bien sûr, j'ai pas un orchestre à la maison avec moi. Donc ce piano, je vais pouvoir lui faire jouer un violon, une trompette, un cor, un trombone, un saxophone, une clarinette, etc. Et donc je fais vraiment instrument par instrument. Là, en l'occurrence, celui-ci, c'est 53 pistes différentes. Donc voilà, piano, il y a des groupes qui sont regroupés, par exemple les percus sont regroupés en une seule piste stéréo quand elles sont mixées. C'est ce qu'on appelle des instruments virtuels, donc ils sont dans l'ordinateur. On les joue avec le clavier, mais c'est pas des boucles qui sont assemblées, c'est vraiment des choses qui sont composées une par une manuellement avec des instruments virtuels. Voilà. Et donc ce que j'ai fait pour aujourd'hui, pour pouvoir vous l'amener sur cet ordinateur et ne pas me trimballer le gros ordinateur du studio avec ses 2 teraoctets d'instruments virtuels, j'ai exporté toutes les pistes en audio, comme si c'était un enregistrement qui avait été fait des instruments réels, pour avoir quelque chose qui est lisible par n'importe quel ordinateur équipé du même logiciel, sans les instruments virtuels. C'est beaucoup plus léger, ça fonctionne mieux, il n'y a pas besoin de se trimballer un gros ordinateur.
1: Eh bien c'est parfait en plus. Voilà, on a réussi à connecter tout ça. Magnifique chronique, cher ami. Merci beaucoup de l'avoir
0: plaisir,
1: partagé avec nous, avec les auditrices et auditeurs d'Oxygène FM. D'ailleurs, pour la peine, on va diffuser un groupe dans lequel tu es dedans.
0: Alors lequel, parce qu'il y en a plein. Ah oui, là ça réduit un petit peu le champ des possibles.
1: Le morceau, il s'appelle RJD.
0: Ah oui.
1: Je ne sais pas si tu connais une autre radio que nous.
0: Qui diffuse ça, pas à ma connaissance. J'aimerais bien, morceau. Mais cela étant dit, j'aime bien aussi le privilège de ne être diffusé que sur Oxygène FM.
1: En tout cas, ben voilà, c'est le groupe Résilience. Vous avez fait un concert là cette année.
0: Oui, alors c'était improbable et on aimerait bien d'ailleurs que ça recommence, qu'on puisse continuer. Un concert près de Perpignan, j'ai perdu le nom, c'était Saint-Félu d'Amont, je crois.
1: Ah oui.
0: Le nom, je crois que c'était ça.
1: Ouais, ça me parle.
0: Et invité par un ami du guitariste qui nous a invités dans faire ce concert, et c'était un concert devant 200 personnes je pense, en lien avec l'école de musique ou le conservatoire du lieu, et c'était super, on a été très bien accueillis et ça faisait plaisir pour ma part de pouvoir faire des concerts où je ne m'occupe que de ma batterie et je n'ai même pas besoin de monter la batterie, je suis accueilli sur un kit.
1: Ah ouais,
0: j'arrive avec ma double pédale, ma caisse claire, je m'installe, on fait les balances, je vais faire une sieste, je reviens, je joue, fini. Ça m'arrive rarement, pour ne pas dire jamais. Très confortable de passer du côté artiste et de ne pas rester du côté technicien.
1: Ça devait être très très bien. Et moi, encore une fois, quand tu joues à chaque fois, je me casse la jambe.
0: Voilà. Ouais, exactement.
1: Parce que c'était le jour même. C'est
0: il
1: pareil.
0: Se cacher la jambe. Et la deuxième. La en plus. Voilà.
1: Voilà. Exactement. Donc,
0: remarque, après, il ne reste plus de jambes.
1: J'espère que la troisième fois, je ne me casserai pas la troisième jambe. Voilà, comment on dit. Résilience RJD, c'est ce qu'on écoute tout de suite. C'est quoi comme style de musique, Résilience?
0: C'est du métal symphonique, un petit peu funk aussi. Donc, c'est un trio à la base. Et des compositions qui font appel à plein de styles différents. Il y a du Red Hot Chili Peppers dans les inspirations. Il y a du Epica, du Nightwish pour le côté métal symphonique, et voilà, et un petit peu de groove, et ce ne sont que des compos, et celle que vous allez écouter maintenant, c'est une instrumentale, donc il n'y a pas de chant sur celle-ci.
1: Exactement, RJD, c'est ce qu'on écoute tout de suite sur Oxygène FM et Radio Balade. Voilà la deuxième radio qui le diffuse.
0: C'est
1: parti.

0: Résilience, le groupe du côté de Castelnaudary, dans lequel nous retrouvons Bastien qui est avec nous ce soir, qui est toujours là, bien sûr.
1: Toujours là, toujours présent, toujours, toujours motivé.
0: Toujours avec nous et avec Bastien, parce qu'on se connaît depuis très très longtemps. Avec
1: nous Bastien. Ne comptons plus les années.
0: Exactement. On était partis en 2015 en Ardèche avec un CD, avec à l'intérieur, alors il y avait des chansons paillardes qu'on vous diffusera pas, et puis il y avait des sketchs. Oui. Et je me suis dit, ce serait pas mal de se souvenir de ces sketchs. Et il y avait un sketch sur de la publicité. Le voici. Je sais pas si vous vous souvenez de ce genre de truc. Et c'est pour vous ce soir.
2: Nous vous présentons aujourd'hui un autre épisode des aventures d'une agence de pub.
3: Étienne,
4: ouais,
3: est-ce qu'ils ont renouvelé la société qui fabrique les vitamines Orgex?
4: Non, mais je t'avoue que pour ça, j'ai plus d'idées.
3: Bah, pour la prochaine campagne, vu que c'est des vitamines, faudrait se rattacher à un événement qu'on a gagné, comme la Coupe du Monde.
4: Ça commence à dater, la Coupe du Monde.
3: Tiens, avec les vitamines Orgex, une autre Coupe du Monde.
4: D'ailleurs, paraît qu'ils ont plus tellement de budget et qu'ils coupent dans le personnel.
3: Ah bah voilà, chez les vitamines Orgex, on coupe du monde.
4: Bon, qui vient nous voir pour écouter une maquette, là?
3: Alphonse Robichu.
4: Mais qu'est-ce qu'il vend, lui?
3: Il vend des joints d'étanchéité pour conduits d'évacuation de climatiseurs de morgue.
4: Il veut faire de la pub pour ça? Bonjour messieurs.
3: Ah, monsieur Robichu.
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3: 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Eh ben voilà.
4: Ah putain, c'est super ça.
3: Vous aimez?
4: Ah ouais, c'est...
3: Bah tant mieux.
4: Ah super.
3: Écoutez, maintenant, il faut décider de notre... Il faut décider de notre cible.
4: Bah partout.
3: Partout.
4: Bah évidemment.
3: Tous les diffuseurs. Mais écoutez, c'est parce que votre produit est quand même assez spécialisé.
4: Non, écoutez, il faut absolument que je fasse concurrence à l'autre fabricant.
3: Quoi, il y a un autre fabricant de joints d'étanchéité?
4: Bah bien sûr, les joints d'étanchéité suprêmes, vous avez pas entendu la pub à la radio? Ça joue tous les jours. Moi j'aime que le climatiseur de ma morgue soit bien évacué. Pas les joints d'étanchéité suprêmes.
3: Écoutez, je suis vraiment désolé, mais j'ai pas entendu ça.
4: Bon, je veux que ça tourne 6 fois par jour dans toutes les radios.
3: Entendu, monsieur.
4: À nous deux, joints d'étanchéité suprêmes.
3: Tu savais, toi, qu'il y avait un tel marché pour les joints d'étanchéité pour conduits d'évacuation de climatiseurs de morgue?
5: Non, je savais pas.
3: Putain, la pub de l'importateur de pamplemousse à la radio.
4: Oh, celles qui doivent passer durant l'interview du président?
3: Ouais, allume voir s'ils vont bien passer la pub.
7: Le gouvernement est conscient que le prix des choses essentielles augmente sans cesse.
3: Ça devrait être bientôt.
7: Le prix du beurre,
3: ouais, mais...
7: le prix du pain.
4: On a été clair avec eux là.
7: Les joints d'étanchéité.
3: Mais des fois ils oublient.
7: L'évacuation de climatiseurs de morgue.
4: On avait dit 15h?
7: Enfin, il faut agir.
3: Ça devrait être là. Ouais.
8: Monsieur le président, nous nous arrêtons pour une pause. Aujourd'hui, pourquoi ne pas manger un bon pamplemousse?
3: Qu'est-ce qui se passe, merde?

0: Bon, il semble qu'on ait un petit problème technique.
1: Oh, c'est pas vrai.
2: Oh, non.
0: Monsieur le Président, poursuivre.
2: Éteins ça. Allô.
0: Ici Maurice Plotinet.
2: Oui, Monsieur Plotinet, je présume que vous venez d'entendre votre...
0: Ma pub de Pampleu.
2: De Pampleu, oui.
0: Vous pouvez dire à cette gentille radio que s'il ne diffuse pas au plus vite le mousse qui manque...
2: Le mousse, oui.
0: Je vous insère un zouki dans le cul.
2: Un zouki, oui.
0: Et je vous préviens, c'est pas mal plus long qu'une bana.
2: Oui, je vous assure que je vais faire le moment possible.
0: Et je vous le conseille car j'ai aussi tout un stock de pastais.
2: Et au revoir. La semaine commence, mon vieux.
1: Ah, et pour agrémenter le tout, il y a le type des chocolats d'Arkansas qui... Ah,
2: qu'est-ce qu'il y a, les chocolats?
1: Il dit que depuis que sa pub est dans le journal, ils ne vendent plus du tout de chocolat.
2: Comment ça, ils ne vendent plus de chocolat? Où est-ce qu'il y a la planche de la pub?
1: Non, regardez juste là.
2: Si vous croyez que le chocolat d'Arkansas a un goût ordinaire, détrompez-vous. Bah pourtant.
1: Attends, je vais vérifier si elle est bien dans le journal.
2: Ouais, elle doit y être.
1: Elle est là. Le chocolat d'Arkansas a un goût ordinaire, détrompe.
2: Quoi?
1: Ils ont coupé les mots dans le cadrage.
2: On les enfoirés.
3: Tant de souvenirs.
4: Gros souvenir à l'époque, on écoutait ce genre de choses. Dans les années 2000, ça marchait beaucoup, beaucoup.
3: Ah oui, oui.
4: François Pérusse, donc les 2 minutes du peuple. Et en retombant là-dessus, je suis tombé sur une autre chanson de pub que j'avais jamais entendue. Je sais pas si tu la connais, celle-ci, la voici.
5: Les protèges poignées de tiroir Moulon et Gastille protègent les poignées de tiroir octogonales d'une taille de 6 cm et quart et sont disponibles en une seule couleur, orange à pois vert. À 400 francs l'unité, peut-être plus, rien compris, aucune garantie, on demande un délai de 18 mois de livraison et le livreur entre chez vous avec ses bottes pleines de boue, il pète et fouille dans votre frigo. Hey, les protèges poignées de tiroir orange à pois vert Moulon et Gastille, c'est de l'argent que l'on gaspille.
4: Voilà, c'est des trucs, voilà. Moi, j'aimerais bien vous faire une pub comme ça.
3: Là, c'est exceptionnel. Hein. C'était vraiment François Pérusse, c'est quelque chose d'exceptionnel. Ouais. Je suis sûr que beaucoup de gens ne savent pas effectivement qu'à la base, il est québécois. Et que quand il fait ses sketchs comme ça, traduit en français, du coup, il n'a pas d'accent. Et qu'il y a toutes les, la, tous les sketchs sont disponibles aussi en québécois. Et ce qui est très drôle, c'est d'écouter comment ils évoluent entre les deux, parce que c'est les sketchs sont écrits pareil, mais les mots changent un petit peu, et surtout il y a sans accent et avec accent, et c'est très drôle parce qu'il y a des fois c'est, on se dit putain ils disent ça eux, ils emploient ce mot là pour parler de cet appareil.
4: Et oui, parce qu'il y a des différences dans les mots, et tout ça, mais même dans les noms des films.
3: Oui aussi, exemple, exactement aussi.
4: C'est voilà, très drôle de voir.
3: Donc il s'est embêté à faire les sketchs en québécois d'abord, et ensuite pour le marché, pour les auditeurs français.
4: Ouais.
3: Voilà, très intéressant cette période.
4: Tout à fait, ouais. À l'époque, je crois que c'était diffusé sur Europe 2 et Rire et Chanson. Et maintenant, comme c'est plus forcément le cas, on a le droit de vous diffuser. Il n'y a plus d'exclusivité.
3: Ça y est.
4: C'est plutôt sympa. En tout cas, voilà, François Pérusse, si vous ne connaissiez pas, ou si vous ne saviez pas que c'était François Pérusse qui faisait ce genre de sketch, n'hésitez pas à aller écouter tout ça.
3: Et d'ailleurs, qui a fait aussi l'une des pubs à l'époque, très connue pour Oasis.
4: Ah oui, c'est vrai.
3: Et c'était lui.
4: Et
3: la
4: oui.
3: pub qui disait Oasis Plant Free, The Lot of Stephen, avec la mandarine, ça me fascine, etc. C'était lui. C'est pour ça que ça sonne François Pérusse. Beaucoup de gens qui disaient, mais c'est marrant, ça me rappelle quelqu'un. Ben c'est parce que c'était lui
4: c'était
3: qui avait
4: lui.
3: Été embauché pour la faire.
4: Lui-même.
3: Lui-même.
4: Voilà, et cette façon de modifier aussi les voix.
3: Sa voix, c'est ça, de moduler. Un très bon mixage aussi, parce que c'est pas juste bien écrit avec des voix marrantes ou voilà, c'est aussi qu'il en fait, il maîtrise tout de bout en bout. Il sait écrire, il sait jouer ce qu'il écrit, et il sait le mixer pour qu'il y ait quelque chose. C'est un tout en fait.
4: Tout à fait.
3: Quand il parle, quand il y a une blague où le mec est au fond de la salle, on a l'impression qu'il arrive du fond de la salle, qu'il ouvre la porte, etc. Donc il y a toute une recherche sur le mixage, le sound design, parce que ça reste radiophonique à la base. Et ça se perd un petit peu maintenant, puisque quand on fait des contenus pour les réseaux sociaux actuels avec un format court, un format sur téléphone, sur des appareils qui ne sont pas conçus pour avoir une écoute de qualité, ça se perd. C'est dommage, parce que
4: bien
3: c'était
4: sûr.
3: Très intéressant d'écouter ça, qui plus est au casque.
4: Ouais, exactement. Donc, c'était il y a quoi ? Il y a 25 ans, un peu plus. C'est fou. En tout cas, ça fait plaisir de réentendre ça ensemble, bien sûr. On va revenir dans un instant avec l'agenda concert. On va se rappeler également plein de souvenirs jusqu'à 21h si on est le mercredi. Jusqu'à minuit si on est le vendredi sur Radio Balade, et jusqu'à 23h sur Oxygène FM si on est le samedi pour la rediffusion. En attendant, je vous passe tout de suite un morceau en néerlandais de Jaap Riizema. Le morceau s'appelle New Why Niet Meer Praten. Et on écoute ça tout de suite et j'embrasse mon amour qui m'écoute.

0: Yaprizema, ici sur Oxygène FM et sur Radio Balade. Bonne soirée à vous si vous venez de nous rejoindre. On a encore une belle grosse demi-heure à passer ensemble avec Bastien et avec Béné qui est toujours avec nous, qui est resté aussi pour la chronique de Bastien.
1: Et merci beaucoup d'être resté.
0: Merci, ça fait plaisir. On le rappelle donc, l'événement... Effectivement, donc du côté de Saverdun, événement de danse aérienne et au sol.
2: Le bal céleste à Saverdun.
0: Le bal céleste
2: le samedi 23 mai à 18h30 à la salle de la Laure.
0: Exactement. Donc vous pouvez réserver vos places
2: sur Eloasso, oui.
0: Encore sur Eloasso. Donc on le rappelle, une très très belle soirée en perspective. Et on va faire maintenant l'agenda des sorties, mais pour cette semaine, puisqu'il y a pas mal de choses à faire. Ça y est, ça recommence à bouger un petit peu partout. Ça fourmille, comme on dit.
1: La période estivale arrive, ça y est.
0: Exactement. La fête de la musique arrive d'ici un mois aussi. Les festoches, les voissonneuses, le Lightning Fest à Castelnaudary, la fête du cassoulet, tout ça, ça arrive, ça approche. Steph Acoustique, lui, il sera au Café Sophia à Saverdun ce samedi soir. Et c'est à partir de 20h. C'est un guitariste et vocaliste, il fait de la pop, folk et rock. Toujours vendredi, là c'était samedi, mais là, vendredi soir, du côté de Limoux, vous allez pouvoir, à partir de 14h30, donc c'est aussi l'après-midi, c'est l'Urban Day, c'est la journée 100% culture urbaine au cinéma L'Elysée, du côté de Limoux, avec dès 14h30 un atelier d'écriture slam rap, dès 12 ans avec Pablo Ramix Trio et Martial Lamrit, qu'on connaît très très bien ici puisqu'ils viennent nous rendre visite très souvent. À partir de 17h, vous allez avoir une initiation au break-in avec One One, et c'est à partir de 9 ans. 18h30, un battle break avec scène ouverte slam, et puis à 20h30 un concert de Pablo Ramix Trio, un concert d'impro slam rap jazz world, repas et buvettes sur place bien sûr, avec une entrée libre, et c'est un partenariat là aussi avec plusieurs associations: Solidaire La Seine, Solidaire Song Limoux, l'accueil ado de Quiza et l'association One One, ainsi que la ville de Limoux qui soutient tout ça. On a également un jam session du côté de Saint-Giron ce vendredi soir à partir de 19h. C'est au Pour Ceux, qui est un café-restaurant qui est ouvert depuis pas très longtemps, il me semble, aux 3 rue du Pont-Vieux, avec une jam, du coup, avec entrée gratuite, participation au chapeau, avec un montant conseillé de 5€. Une rencontre de Batucada aura lieu également samedi soir à 20h à Rock Fixade, dans la montagne. Vous allez pouvoir retrouver donc le Foie Sol do Brasil, qui invite donc la Batucada de Rennes pour une rencontre sur 4 jours, mais la soirée publique, donc c'est samedi soir à 20h du côté de Rock Fixade, c'est au fond de la Coste. Et puis on continue avec un micro-festival. C'est Laza qui organise ça du côté de La Roque d'Olme. Là, ça va être très électro. Les 16 et 17 mai, avec une scène dedans, une scène dehors. Et puis, c'est jour et nuit. Donc, c'est voilà, pendant 2 jours, le micro-fest d'Aza. Art, live music et DJ set, nature, produits locaux et good vibes, Miam et Glou, mini market et camping. Voilà, vous allez pouvoir retrouver tout ça, bien sûr, du côté de La Roque d'Olme. Du côté de Foix, samedi soir, à la brasserie La Fourche, dès 21h, vous allez pouvoir retrouver un groupe iconique du Ravelin de Toulouse, c'est The Foggy Tapes, qu'on va écouter d'ailleurs tout à l'heure, qui est du rock garage 60s, avec une touche de surf, une réverb à ressort, des harmonies vocales et une grosse énergie scénique à découvrir, donc, du côté de La Fourche à Foix, samedi soir à 21h. On part du côté de Puyvert ensuite avec une soirée karaoké acoustique, ça c'est bien sympa aussi, avec un repas, et c'est Christophe qui s'occupe du karaoké acoustique. Réservation obligatoire pour le repas au 07 67 78 54 73, ça se passe chez Marius à Puyvert. Du côté de Montaut, là on est sur notre zone de diffusion, parce que à Montaut vous pouvez nous écouter sur les deux fréquences, 94.2 et 102.2, ce qui est plutôt pas mal. Votre radio choisira la meilleure en fonction de l'endroit. Soirée années 80, samedi soir, donc de 20h à 2h du matin, avec déguisement conseillé, large choix de pizza et de boissons. On a un autre concert, ça, du côté du Mas d'Asile. C'est le concert de Vacarme qui se produira à Capuche-et-Béret, vendredi soir à 20h, avec un looper, une guitare et une voix. Vacarme vous embarque dans ses tumultes intérieurs, dans un spectacle solo, humaniste, poétique, à l'énergie rock, mais empreint de bien d'autres couleurs à découvrir donc. Et puis, un événement qui aura lieu ce dimanche, un gros événement organisé par l'Office de Tourisme des Pyrénées-Cathare, c'est des vélos et des roses. C'est la fête des roses, dimanche, de 9h à 18h à Camon. C'est la 4e édition et c'est la fête des roses par la voie verte à vélo. Donc vous allez pouvoir partir de plusieurs endroits, dont de Bram, par exemple. Bastien, si tu veux...
1: Et je ne l'ai pas encore faite, cette voie verte. Tout le monde m'en parle, il faut que je la fasse. Parce voilà. Que je l'ai empruntée partiellement pour rejoindre le canal du Midi par Bram.
0: Ouais.
1: Mais effectivement, beaucoup de gens m'en parlent. Elle est très jolie et il faut la faire.
0: Voilà, donc départ dimanche matin. Donc c'est de 9h à 18h et l'arrivée se passe à Camon, sur lequel il y aura la fête des roses toute la journée. Donc inscription jusqu'à vendredi midi. Et pour plus d'informations, vous allez sur www.pyrénéescathare.com. J'en ai fini pour...
1: C'est une belle programmation pour cet été en tout cas.
0: Voilà, ben c'est pour ce week-end.
1: Carrément.
0: Voilà, c'est juste pour ce
1: que
0: week-end.
1: Moi j'ai pensé, ouais, c'est ça, j'ai même pas fait attention aux dates précises.
0: pour cet été.
1: Mais ce pour juste cet été du ce week-end.
0: Espérons que ce week-end ce sera cet été. Voilà, on continue bien sûr avec des découvertes musicales. The Foggy Tapes, je vous en parlais, ils vont se produire du côté de la brasserie de la Fourche, super lieu également du côté de Foix. Et on va écouter Foggy Tapes tout de suite sur nos ondes, donc dans Stéréoxyde. Sur Oxygène FM et sur Radio Balade, le morceau qu'on écoute c'est You Shouldn't Stick Around. Et puis on va revenir dans un petit instant puisqu'on est encore avec vous pendant 25 minutes. Bienvenue.

0: Foggy Tapes à découvrir à la brasserie de La Fourche du côté de Why You Shouldn't Stick Around. C'est ce qu'on vient de découvrir ensemble ici sur les ondes d'Oxygen FM et de Radio Balade. On est toujours avec Bastien et Béné. Je vais vous demander dans un instant de choisir un morceau chacun.
1: Bon, j'ai un choix difficile.
0: Et oui. Ah, je vois des visages changer, mais en tout cas, je vous laisse quelques minutes. Soyez rassurés.
2: Merci.
0: Vous avez quelques petites minutes pour le faire. Moi, je vais choisir un morceau. C'est un morceau de Zoran. Je ne sais pas si tu te souviens, Bastien. Ils étaient venus aux 30 ans de la radio.
2: Ouais. Rafraîchis-moi un peu la mémoire.
0: Ils étaient habillés en prisonnier en orange.
2: Tu n'as pas besoin d'en dire plus.
0: Voilà.
2: Je me souviens tout à fait.
0: Et donc, ça part dans tous les sens. Si tu te souviens bien.
2: Oui.
0: Et c'est super intéressant à écouter. Donc on va vous faire partager ça, le morceau Les Filleuls Ancestraux, partie 1, puisqu'il y a deux parties d'ailleurs à ce morceau. Puis on se retrouve dans un instant avec votre choix musical, les invités.

0: vous pourrez écouter la partie 2 sur internet ou sur Oxygène FM si vous écoutez régulièrement cette émission. Il passe aussi sur Radio Balade, donc n'hésitez pas à écouter nos deux radios.
1: J'avais complètement oublié que c'était aussi déjanté, mais c'est génial parce qu'on dirait qu'ils ont voulu mélanger tout ce qui leur passait par la tête, pareil. Ça passe de l'un à l'autre, c'est génial.
0: Il a 8 projets différents et les 8 projets, ça part dans tous les sens.
1: C'est bien qu'il pourrait peut-être même mélanger les 8 ensemble pour faire encore plus de. Voilà,
0: quelque chose
1: de
0: lui demandera, il est pas loin, il est du côté de Mirepoix, voilà. À la baraque, bien sûr. Il est venu il y a pas longtemps d'ailleurs avec Socioparc et c'est notre ami Mathieu Torres, mais que tu connais puisque tu l'as vu avec The Diogène l'année dernière sur scène avec pour le Lightning Fest.
1: Tout à fait.
0: Donc c'est aussi lui.
1: Je vois.
0: Tout à fait. Donc c'est complètement déjanté. J'ai d'autres sorties d'ailleurs pour ce week-end.
1: Pour le week-end de l'été.
0: Voilà, ce week-end de l'été pour avant de découvrir vos choix musicaux bien sûr pour ce soir. Donc il y a la fête du printemps du côté du Vernet d'Ariège avec une brocante marché food truck chanteur et astronomie. C'est samedi prochain à partir de 14h. Également à la guinguette de Bonpas. Dès jeudi soir, donc Jam et Slam, animé par notre ami Zedrine, avec une scène ouverte à partir de 19h. Bonpas, c'est à côté de Mercus, à côté de Garabé, bien sûr.
1: Nous avions cassé à l'époque.
0: Voilà, exactement, puisqu'on avait animé ensemble la fête du village de Garabé en 2022. Voilà,
1: ça remonte déjà, effectivement.
0: Une première. D'ailleurs, c'était en direct à la radio.
1: Je n'avais pas dit ça, à l'époque.
0: Et ouais, effectivement, j'avais fait ça en pirate en plus à l'époque. Vendredi soir, il y a un quiz du côté de la guinguette de Bonpas également. L'Ariège, c'est pas que des vaches, c'est le nom du quiz 09. Et puis un concert samedi soir de Don Loud. C'est reprise rock, reggae et blues à partir de 19h. Autre événement, journée mondiale contre l'homophobie, ça c'est dimanche 17 mai, c'est du côté de partout. Parce que l'amour est un droit, l'égalité, notre force. À partir de 18h, c'est dimanche 17 mai donc. À La Vlanée aussi, ils font des trucs, du côté de Foix également. Avec à Foix, stand d'animation, jeu gonflable et DJ set by DJ Jean-Luc. Et puis donc, le bal au doigt, ça c'est du bal trad à découvrir donc du côté de Puyvert vendredi, du côté de Cuisa samedi et du côté de Quillan, ça c'est un peu plus tard, c'est le mercredi 27 mai. Et puis, autre rassemblement, automoto, peut-être ça va t'intéresser ça, Bastien, les Crans Mariégeois. Ça, c'est du côté de Mirepoix, avec des voitures anciennes aussi. Le petit marché de Thiago qui sera là, avec du pâté de canard, des poivrons provençaux, buvette, restauration et exposition, bien sûr. Tous les jeudis, il y a aussi autre chose sur la place Maréchal Leclerc du côté de Mirepoix avec des concerts à chaque fois. Tous les jeudis, donc ce jeudi, donc jeudi 14 mai, c'est Alma Nomada que vous allez pouvoir retrouver. Et puis jeudi prochain, ce sera Carte Blanche. Autre concert, c'est Magou du côté du Barrio Loco à Foix. C'est Soul Disco Funk à découvrir, bien sûr. The Foggy Tapes, j'en ai parlé tout à l'heure. Et puis la convention de tatouage au Road Bar. Le Road Bar du côté de Pamiers, donc ce sera le 16 mai de 10h à 22h. Et pour terminer, un concert de Socioparc ce samedi au Beer House à Toulouse. Et c'est à partir de 21h45. Et c'est un groupe de post-rock, hip-hop, expérimental, dub, techno. D'après toi, c'est qui y a dans ce groupe, Bastien?
1: Forcément des gens que je connais, c'est ça?
0: Bah, on a parlé de lui tout à l'heure, effectivement.
1: Ah bah oui, donc voilà. Encore un projet de plus qui mériterait d'être mélangé avec les 7 autres.
0: Voilà, Socioparc, bien sûr.
1: Toujours.
0: On écoute ton choix musical. Alors c'est pas le
1: mien. Il faut que je passe une dédicace d'ailleurs, sinon je vais me faire engueuler en rentrant à la maison.
0: Et oui, bien sûr.
1: Donc je passe la dédicace à ma petite famille avec Pauline.
0: Oui.
1: Et Ezra qui m'écoute, et la troisième personne qui est encore en working progress, que nous allons appeler Patate qui sera prévue pour le 21 septembre.
0: C'est parfait.
1: Voilà.
0: On embrasse toute cette belle famille. Et Patate, bien sûr, avec un morceau de Philippe Tremblay.
1: Voilà, je n'aurais pas d'autres choses à dire par-dessus parce que ce n'est pas mon choix. Mais apparemment, il faut faire découvrir ce monsieur que nous ne connaissons peut-être pas trop parmi nos contrées éloignées.
0: Exactement, le morceau s'appelle Cowboy, c'est avec Amixem. Puis on écoute ça tout de suite sur Oxygène et sur Radio Balade. Bonne soirée.

0: Philippe Tremblay dans Stéréoxyde, bien sûr.
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0: Le jingle n'était pas censé partir, puisqu'à cette heure-ci, normalement, on est... L'émission est rediffusée sur deux radios en même temps, et là il n'y a que Oxygène FM là-dessus. Et donc je voulais appuyer sur ce fond sonore là, et puis le jingle est parti comme ça.
2: Il était très bien, placé ce jingle.
0: Voilà, mais au moins il est placé, je ne vais pas m'amuser à tout, à tout retravailler derrière. Tu m'en voudras pas, Christina, de Radio Balade. Voilà, on continue cette émission avec le choix de notre invité Béné qui est avec nous et qui a choisi un morceau d'une copine.
3: Oui, Imen qui vient de sortir son EP. Qui va nous emmener voyager, et pour la décrire pas mieux qu'elle, voilà, polyphonie instructive et percussive à la croisée des musiques pop, orales et improvisées.
0: Et bien, on découvre tout ça ensemble. C'est parti.

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0: Excellente découverte avec Iman Wamo ici sur Oxygen FMR Radio. Balade toujours avec Béné et Bastien. Merci Béné pour cette découverte musicale.
1: Avec plaisir, il faut la suivre.
0: Eh bien, on va la suivre, même la rentrée en programmation de la radio.
1: Super, merci.
0: Voilà,
1: merci
0: donc l'album de Wamo, donc en prog, en prog dès la semaine prochaine sur Oxygène, bien sûr. Et on va bientôt terminer cette émission. C'est passé vite.
2: Ah, c'est passé très très vite.
0: C'est passé très vite. Et c'était un plaisir de vous avoir dans cette émission. Stéréoxyde, donc il continue, c'était la 202e émission. C'est-à-dire que ça fait 202 semaines que je viens, tous les mercredis.
2: Et ce n'est pas prêt de s'arrêter.
0: Et ce n'est pas prêt de s'arrêter. On embrasse Oui qui n'a pas pu être là ce soir, mais qui sera là la semaine prochaine, qui lui, ça doit faire une centaine d'émissions qui vient. Voilà, on a commencé en 2021 avec Guillaume, puis nous a rejoint Pardaligno le Moineau, puis Raph, puis Oui quand je me suis cassé ma première jambe, qui a pris ma place pour être à la technique, parce que je ne voyais que lui. Il avait une émission lui aussi sur Transparence à l'époque, et donc il a pris les commandes de Stéréoxyde, il m'a attendu, et puis après il a intégré cette émission.
1: Et voilà. C'est passé vite aussi.
0: Et c'est passé vite aussi, effectivement. Donc, la cinquième saison qui continue, qui va bientôt se terminer d'ailleurs. Et puis, on peut facilement vous dire qu'on sera là pour une sixième saison sur Oxygène. Et sur Radio Balade, s'ils veulent encore de nous l'année prochaine. C'était l'année test un peu. Mais j'imagine que oui, il n'y aura pas de soucis. Merci beaucoup, en tout cas, Bastien, d'être venu.
2: Avec plaisir.
0: Et c'est toujours un plaisir de te recevoir dans ces studios.
2: Bien, je reviendrai.
0: Voilà, la dernière fois qu'on t'a eu sur l'antenne, alors c'est marrant, c'était du côté de Fanday, donc on avait fait une émission spéciale, une émission vinyle en direct depuis ton rooftop.
2: J'avais oublié cette émission-là qu'on avait fait l'année dernière, ça fera un an en août, si je ne dis pas de bêtises.
0: Ouais. Qu'est-ce qui faisait chaud ?
2: Il faisait chaud.
0: Même
2: nous avions fait des grillades.
0: Oui, c'est vrai.
2: Alors qu'il y avait une interdiction, un arrêté préfectoral pour les grillades à cause
0: on
2: de
0: l'a su qu'après.
2: Et qu'on a su qu'après.
0: Oui.
2: Voilà, on était sur notre petit tour. On a fait notre petite
0: grillade.
2: On a dit attention, il ne faut pas. On n'a pas le droit. Bon, ben, on ne commencera pas. la piscine n'était pas loin.
0: La grillade en direct à la radio qui est interdite. Tu vois,
2: c'est ça.
0: Effectivement. Et c'est vrai que je me souviens, tu avais sorti les micros sans fil.
2: Oui, on s'était mis dans la piscine pour faire une partie de l'émission. C'est vrai. Avec
0: exactement.
2: Sans fil, c'était très drôle.
0: Ouais, tout à fait. On avait frais aux jambes, et alors qu'il faisait chaud dehors et tout. Il y avait Paul aussi qui était avec nous.
2: Oui.
0: C'était une belle émission, ça.
2: C'est à refaire comme concept, en tout cas à redélocaliser dans des endroits comme ça, divers et variés. Mais que les micros sans fil, hein, pas tout le reste.
0: Oui, tout à fait. Donc c'était bien chouette. Et merci Béné. Donc on va te retrouver du côté de Saverdun, salle de la Laure. Samedi prochain, pas celui-là, le 23 mai à partir de 18h30 pour la soirée céleste.
1: Pour le bal céleste.
0: Le bal céleste.
1: Pour venir voyager avec nous entre la terre et le ciel.
0: Tout à fait. Merci encore d'être venu. Et puis on va se retrouver en direct la semaine prochaine, le mercredi donc sur Oxygène FM, le vendredi en différé sur Radio Balade à 22h et sur Oxygène FM en différé le samedi soir à 21h. Et la semaine prochaine, d'autres invités à découvrir. On vous en dit plus très très vite sur notre page Facebook Stéréoxyde du 6 Oxygène FM. Pour continuer sur Oxygène FM uniquement, voici un concert qui a eu lieu le 6 mai 2023. Je venais de me briser ma première jambe et je n'ai pas pu accéder au concert de Résilience. Oui,
2: je ne m'en souvenais même pas.
0: Ce fameux concert donc, que tu avais enregistré, je devais être là pour le diffuser en direct d'ailleurs, il y avait le concert des Suncasters.
2: Ça y est, c'est bon, ça me revient.
0: Le concert de Résilience, c'était du côté de Montréal.
2: C'est ça.
0: Et donc j'ai ce concert de Résilience là en stock.
2: Qui date un peu, qui doit être dans son jus comme on dit, avec sa qualité d'époque.
0: Et
2: j'avais je remercie Vincent, j'en profite, qui avait pris du coup la relève. Avec Vincent jouait à la batterie pour le groupe Suncaster, dont je faisais le son. Et il fallait bien que quelqu'un prenne la relève quand je me suis mis à la batterie pour pouvoir faire bien le sûr. Son, parce qu'on ne peut pas faire les deux à la fois. Et donc Vincent avait pris, comme il pouvait, avec ses moyens aussi, avec ses connaissances, le relais sur la technique de résilience. Et encore une fois, c'était quand même agréable de pouvoir au moins avoir l'esprit libre pour jouer l'espace d'un instant, ne pas se préoccuper de savoir si tout fonctionne bien en face, au retour, à l'enregistrement, etc.
0: Jusqu'à il n'y a pas très longtemps, je disais, c'est le dernier concert de résilience.
2: C'est vrai.
0: Et c'est plus le cas maintenant.
2: C'est ça.
0: C'est l'avant-dernier.
2: J'espère qu'il y en aura d'autres. Ce serait bien. C'est vrai qu'on ne se voit pas souvent pour répéter. Le peu de fois qu'on se voit, fort heureusement pour nous, ça fonctionne de suite. C'est-à-dire qu'on a l'impression qu'on s'est vu il y a 15 jours, alors que ça fait 4 mois qu'on n'a pas répété. Donc ça va. On arrive à maintenir le niveau. Sans parler d'aller plus loin, au moins on ne perd pas en niveau. Pas trop.
0: Exactement. Donc si vous souhaitez programmer résilience, comment on fait ?
2: On peut nous contacter sur les réseaux, pourquoi pas. Ils sont toujours actifs. Enfin, ils sont toujours actifs. Ils sont toujours allumés, à défaut d'être activement actifs. Hein. Mais vous nous retrouvez sur Facebook Résilience, sur Instagram Résilience Officiel. Pas encore de chaîne YouTube, mais ça ne saurait tarder. Et sur les plateformes de streaming Résilience, toujours.
0: Et bien, Résilience, donc, à découvrir avec ce concert qui dure 40 minutes. À découvrir, c'était les Nasopholies de Montréal.
2: Exactement.
0: Voici le concert tout de suite sur Oxygène FM. À la semaine prochaine.

Merci, merci. Alors, le prochain morceau parle de toutes les colères qu'on peut avoir. Et en ce moment, je crois qu'on peut avoir pas mal de colère. Donc, est-ce que vous aussi, vous avez la colère ? Je veux vous entendre ! Le morceau s'appelle « Colère ».

0: Merci, merci. Alors, le prochain morceau, j'aimerais le dédicacer à un de nos amis qui devait être là ce soir et qui malheureusement s'est cassé la jambe. Donc, je sais qu'il adore ce morceau et ce morceau est dédié à Maxime.
1: D'ailleurs, il repassera en retransmission sur les ondes grâce à Maxime justement et je suis sûr que même depuis son lit d'hôpital, il arrivera à retransmettre tout ce concert en direct sur Oxygène FM, j'ai failli dire une bêtise, pour ceux qui savent, et Radio Marseillette. Oups, mais c'est bon.
0: Le prochain morceau est un morceau qui parle d'écologie, il s'appelle « J'ai vu ».

0: Merci, merci. Là, je suis sous les sunlight des tropiques.
1: C'est vrai qu'il fait un peu frais ici, hein, j'ai l'impression.
0: Alors, le prochain morceau est un instrumental. C'est un morceau qui est dédié à un des plus grands chanteurs de rock, Ronnie James Dio.

Merci, merci. Alors, prochain morceau, c'est un morceau qui est dédié aux victimes du Bataclan. Il s'appelle Résilience.

Alors, le prochain morceau, c'est le dernier morceau qu'on a créé, qui s'appelle Futur Compromis. Je crois que bon, ça veut tout dire, hein. C'est mal barré, quoi.

0: Merci, merci. Le dernier morceau de la soirée. C'est pour tous les fans de Assassin's Creed. Si vous connaissez le jeu vidéo, ça s'appelle Assassin.
1: Si vous avez besoin de vous défouler, c'est maintenant là. Là, c'est approprié.
0: Approchez, approchez. Faites attention à la caméra quand même.

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